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1: Le 9 septembre, bonne fête Alain, Homer, Dorothée. Leur couleur l'oranger, leur chiffre le 10. Les naissances du 9 septembre. Otis Redding, le chanteur. Michael Bublé, le chanteur. Michelle Williams, l'actrice. Lou Denis Elion, le chanteur d'opéra et acteur français, le rôle de Cédric dans Scène de ménage. Emma Decaune, l'actrice. Éric Serra, le compositeur de musique de film, compositeur attitré de Luc Besson. Philippe Risoli, l'animateur de télé. Alain Mosconi, le nageur, spécialiste de la nage libre et papillon. En 1929, c'est la naissance de Claude Nougaro, auteur, compositeur, chanteur et poète. Et en 1923, Marcel Zanini, le musicien de jazz et chanteur.
2: Les décès, en 2022, Carole Arnault, la chanteuse. En 2020, Ronald Bell, le chanteur. En 2013, Patricia Blair, l'actrice.
1: En 2008, Richard Monette, l'acteur et réalisateur. En 2005, André Pousse, l'acteur. En 1981, Jacques Lacan, le psychanalyste. En 1901, Henri de Toulouse-Lautrec, le peintre.
3: En 2023, au Maroc, un séisme de 8 sur l'échelle de Richter cause la mort de 2860 personnes et fait 2500 blessés.
1: En 2002, des inondations dans le Midi font 27 morts et 17 disparus. On dénombre 5 morts dans la petite commune d'Aramont dans le Gard, tout près d'Avignon. En 1991, en boxe, Mike Tyson est inculpé de viol sur Miss Black America, 18 ans. En 1987, le film de Louis Mallet, Au revoir les enfants, reçoit le Lion d'or au Festival de Venise. En 1956, c'est la première télévision pour Elvis Presley.
2: En 1848, en France, la durée de la journée de travail est portée à 12 heures.
1: Le dicton « Septembre emporte les ponts ou tarit les fontaines ». Après la nativité, le regain ne peut plus sécher.
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1: Bonjour à tous, nous fêtons Alain aujourd'hui. Alors, à quelle sauce allons-nous être mangés aujourd'hui?
2: Eh bien, Bélier, place au changement pour vous. Il y aura certainement du renouveau dans votre travail.
1: Taureau, votre ambition est suffisamment puissante pour vous permettre de soutenir des relations importantes qui assureront votre avenir.
2: Les Gémeaux, votre intelligence innée, votre intégrité, votre bon sens devraient vous assurer un beau succès.
1: Cancer, vous ressentirez le besoin de fréquenter des êtres qui ont le sens de l'aventure et des projets d'avenir définis.
2: Les Lions, vos pensées sont structurées, alors surtout ne vous laissez pas aller à des rêveries fantaisistes.
1: Vierge, vous n'avez pas le moral, vous avez tendance à réagir avec pessimisme à des projets prometteurs pourtant.
2: Les Balances, vous pourriez vous sentir irritable sans trop savoir pourquoi. Offrez-vous un espace de décompression mentale.
1: Scorpion, vous vous révélerez habile dans les débats, redoutable dans les discussions.
2: Sagittaire, votre insatisfaction vous pousse à en faire toujours plus.
1: Capricorne, les exigences du quotidien vont vous frustrer intellectuellement et bloquer votre créativité.
2: Les Verseaux, vous ferez preuve d'une exceptionnelle maturité dans votre comportement, ce qui vous permettra de tirer profit dans tout ce que vous entreprendrez.
1: Enfin, Poisson, recherchez le contact apaisant de ceux qui vous acceptent et vous apprécient comme vous êtes. Enfin, Poisson, étant très sensible au mouvement lunaire, vous aurez tendance à vous montrer plus sociable, à nouer plus facilement des relations amicales. Bonne journée à tous. Demain, vous penserez bien à fêter Inès.
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Radio des Ballons, c'est Raymond. Bonjour à tous et à tous. Nous sommes le mercredi 9 septembre 2026. Il est exactement 6h du matin. Le soleil s'est levé à 7h. Enfin, il lèvera tout à l'heure à 7h18. Et nous fêtons Alain aujourd'hui, mais aussi Homer, Alana, Alaïdine, Alan, et puis quelques autres encore. Dans les minutes qui viennent, plein de bonnes choses avec Taylor Swift, avec Dalida. Je vous donnerai le programme télé. Il y aura Connie Loggins. Et puis bien d'autres qui vont nous rejoindre. Voici Michel Berger, le groupie du pianiste.

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1: Nos coups de cœur télévisés en ce mercredi. France 2 à 21h10, Les Évaporés d'Alexia Barlier. C'est Alba et Charlotte, le premier épisode. Donc d'Esther Bazin, commandante de police à Nantes, qui arrête enfin le tueur qu'elle traquait depuis 3 ans au détriment de sa famille. Malgré ce succès, elle démissionne tout de même pour retrouver les siens, mais son mari Mathias a disparu. Les Évaporés, série épisode 2 à 21h55, et puis un Père Idéal plus tard. France 3, des racines et des ailes, la Bourgogne, terre de passion. Elle détient des trésors millénaires, les abbayes de Fontenay et de Citeaux, le château du Clos Vougeot, mais aussi les climats classés au patrimoine mondial de l'UNESCO depuis 10 ans, un patrimoine unique qui ne cesse d'inspirer des passionnés par leur région. Corsu Mezzu Mezzu, un soir au Vélodrome avec Patrick Fiori. Les plus belles voix corses débarquent donc à Marseille pour rencontrer les grands noms de la chanson française. Les artistes insulaires et les grandes voix du continent se retrouvent au Stade Vélodrome pour un show hors norme avec 5000 choristes. Ah oui, pas moins. Il y a aussi Arte qui propose « Tout s'est bien passé », le film de François Ozon, comédie dramatique de 2021 avec Sophie Marceau et André Dussolier. Emmanuelle, romancière, épanouie dans sa vie privée et professionnelle, se précipite à l'hôpital. Son père André vient de faire un AVC. Fantastique, fantasque, aimait passionnément la vie, mais diminuée. Il demande à sa fille de l'aider à en finir. Et la grande soirée foot, évidemment. Les consultants et les journalistes de l'équipe en plateau et en cabine font vivre aux téléspectateurs les rencontres cruciales pour les protagonistes du championnat. C'est à 21h10. Vosges TV, la case d'oc Grand Est, dans les yeux d'Olivier Marchal. Sophie et Pascal font partie des nombreuses personnes atteintes de cécité en France, plus d'un million. Tous deux travaillent et sont quasi autonomes dans leur quotidien. Ils se divertissent et développent leur sensibilité à travers la lecture, l'écriture, le théâtre, la musique, les ballades.
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Kenny Loggins, Danger Zone, 6h17. Eh bien, entrez dans la mine. Les mines du tuyau sont ouvertes tous les jours jusqu'au 30 septembre. Les mines de cuivre de 10h à 19h. Dernier départ de visite 17h. Expo, dernière entrée à 18h. 11 € par adulte, 8,50 par enfant. Et le mercredi, soirée, c'est sur les pas des mineurs d'autrefois à 20h30, à partir de 5 ans. Nombre de places limitées. Là, vous réservez bien sûr aussi sur le site. Et 47 rue de la Gare au TIO 03 29 25 03 33. Moss, délicate chat, vous vous souvenez? Allez, voici, avant tout de même, la vedette du moment, Céline Dion, dansons, c'est bien elle. Hein.

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2: Le 9 septembre, bonne fête Alain, Homer, Dorothée. Leur couleur l'oranger, leur chiffre le 10. Les naissances du 9 septembre.
3: Otis Redding, le chanteur. Michael Bublé, le chanteur. Michelle Williams, l'actrice.
2: Lou Denis Elion, le chanteur d'opéra et acteur français, le rôle de Cédric dans Scène de ménage. Emma Decaune, l'actrice. Éric Serra, le compositeur de musique de film, compositeur attitré de Luc Besson. Philippe Risoli, l'animateur de télé. Alain Mosconi, le nageur, spécialiste de la nage libre et papillon. En 1929, c'est la naissance de Claude Nougaro, auteur, compositeur, chanteur et poète. Et en 1923, Marcel Zanini, le musicien de jazz et chanteur.
3: Les décès, en 2022, Carole Arnault, la chanteuse. En 2020, Ronald Bell, le chanteur. En 2013, Patricia Blair, l'actrice.
2: En 2008, Richard Monette, l'acteur et réalisateur. En 2005, André Pousse, l'acteur. En 1981, Jacques Lacan, le psychanalyste. En 1901, Henri de Toulouse-Lautrec, le peintre.
4: En 2023, au Maroc, un séisme de 8 sur l'échelle de Richter cause la mort de 2860 personnes et fait 2500 blessés.
2: En 2002, des inondations dans le Midi font 27 morts et 17 disparus. On dénombre 5 morts dans la petite commune d'Aramont dans le Gard, tout près d'Avignon. En 1991, en boxe, Mike Tyson est inculpé de viol sur Miss Black America, 18 ans. En 1987, le film de Louis Mallet, Au revoir les enfants, reçoit le Lion d'or au Festival de Venise. En 1956, c'est la première télévision pour Elvis Presley.
3: En 1848, en France, la durée de la journée de travail est portée à 12 heures.
2: Le dicton « Septembre emporte les ponts ou tarit les fontaines ». Après la nativité, le regain ne peut plus sécher.
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6: Radio des Ballons, ensemble, nos centres émissions, il est 6h30.
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12: La Maison des loisirs et de la culture de rue reprend sa danse de salon et danse en ligne avec Christiane et Claude. Ça se passe à l'espace Napoléon Forel de rue les mercredis à partir du 7 septembre de 20h à 22h30. Renseignements avec le 06 47 71 35 53. Vous pouvez encore visiter les mines de cuivre au Thiot. Elles sont ouvertes tous les jours jusqu'au 30 septembre de 10h à 19h. Sachez que pour chaque visite, il faut s'inscrire 03 29 25 03 33. Vous pouvez vous rendre également sur le site du musée 47 rue de la Gare au Thiot. Et puis d'autres infos sur le site hautemine.com. L'association Les Phénix organise un loto le 12 septembre à la médiathèque du Thiot. Ouverture des portes à 18h30. Premier jeu à 20h, de nombreux lots à gagner, bons d'achat, entrée en parc, séance de spa, nuit insolite. Il y aura une tombola également, buvette, petite restauration. Ça sera 4 euros le carton. Pour les réservations, c'est au 06 43 38 37 36. Un tournoi amical de tennis de table est programmé pour le samedi 12 septembre au gymnase de rue. C'est avec le tennis de table des Ballons des Hauts-de-Vosges. Alors ça sera ouvert aux licenciés et non licenciés. Alors il y aura un tableau en double et un tableau simple. Buvette et restauration sur place et ça commencera dès 10h. Les inscriptions se font avec le 06 14 29 51 86. Les vétérans de l'AS à Ramonchamp, le club de foot, organisent un concours de pétanque en doublette. Le samedi 12 septembre, ça sera à partir de 13h30 au stade de Ramonchamp, avec de nombreux lots à remporter. Les inscriptions pourront se faire dès 13h30, ça sera 10 euros par équipe, avec également sandwich et buvette proposés. Avec le Théâtre du Peuple de Bussan, bien vous allez pouvoir assister aux journées du matrimoine les 12 et 13 septembre. Et ce sera des journées consacrées à la célèbre sculptrice Camille Claudel. La section gym de la MJC du Thiot reprend ses cours avec Edith à partir du lundi 14 septembre 10h30. Et puis également les jeudis à partir de 10h15 à chaque fois à la salle Omnisport. Et les inscriptions se feront directement sur place. Les prochaines journées de découverte du parapente avec le Ménil Vol Libre sont prévues pour les samedis 19 et dimanche 20 septembre. Ce sera à partir de 9h hein, au chalet des associations sur le site de la Tête des Renards. Baptême de l'air en parapente biplace, initiation au gonflage, découverte de la discipline avec aussi buvette sur place et grillade tout le week-end. Et bien sûr, les vols dépendront des conditions météo. La course dans la boue à Saint-Maurice, la 34e édition, elle est prévue pour les 26 et 27 septembre, avec une entrée le samedi à 8 euros, le dimanche 10 euros, il y a aussi un pass week-end à 15 euros. À noter qu'il y aura un concert le samedi soir qui sera en entrée libre.
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Pipes, pipes, pipes, cake. 6h36 à Fraissy, le dimanche de 14h à 18h de mai à octobre, donc jusqu'à octobre. 2,50€ ticket, 10, les 5 tickets, 20, les 11 tickets, c'est pour Fraisse Mini Train. Une autre manière de découvrir l'univers ferroviaire d'antan sur un réseau accessible à tous. Renseignements 06 62 24 59 92 ou CFFT 88 160@gmail.com. Voici, avant de retrouver nos petits Vosgiens et puis Kid Creole and the Coconuts. Puis Indochine, voici Sophie, notre petite Sophie, on embrasse une Vosgienne, c'est ça l'amour.

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3: Bonjour, aujourd'hui on est sur Radio des Ballons. Il y aura Fabien qui va vous parler. Je laisse la parole à Fabien.
4: Merci Léo. Donc, toujours sur les animations qui sont portées sur les contes et les légendes des mines. J'en avais commencé la dernière fois, mais il n'y avait pas tout l'appareillage radio de raconter une histoire. Il y aurait ce qui avait demandé encore quelque chose par rapport au Wishline, le lutin maléfique. Et du coup, là, ça parle d'une histoire d'un lutin qui partage les richesses de la mine avec les êtres humains, ce que le Wishline n'apprécie pas. Il le capture et il l'enferme dans la mine, un vrai labyrinthe dans lequel les êtres humains et d'autres lutins doivent aller le chercher et le délivrer. À la base, c'est un genre d'histoire qu'on raconte pour les maternelles, justement. En fait, les lutins sont une énorme famille et la plupart sont assez amis avec les êtres humains. Vu que c'est des gens qui font comme eux, ils vivent dans la montagne, ils travaillent dans la montagne, ils creusent des trous pour sortir des trésors. Pour les lutins, les êtres humains et eux font à peu près la même chose. C'est pour ça qu'ils s'entendent. Il y a quand même plusieurs lutins qui ne sont pas du tout partageurs, qui veulent garder toutes les richesses pour eux. Le gnome, le Wishline notamment, le plus diabolique d'entre eux. Il a une peau rouge. Il a le nez crochu, une verrue sur le nez. Et il décide de capturer l'un des lutins qui... Petit instant, mon grand. Partage toutes ses connaissances avec les êtres humains pour que désormais il puisse plus récupérer tous les trésors et que lui les garde pour lui. Vas-y Léo.
3: Eh ben, est-ce que le lutin maléfique, du coup, est-ce qu'il est vraiment il est vraiment méchant?
4: Il est vraiment mauvais celui-là. Mais vraiment, c'est un petit diable à lui tout seul. Cela dit, c'est bien ce que tu racontes, Léo. La dernière fois qu'on avait parlé de Saint-Nicolas, on parlait de toutes les créatures qui agissaient méchamment, mais elles n'étaient pas comme ça au départ. Elles le sont devenues petit à petit, voire même des créatures qui sont mauvaises, mais on a quand même de la compassion pour elles, on les aime bien. On en reparlera après, mon grand. Un être humain, un des mineurs, un Outman, H-O-U-T-M-A-N. C'est comme ça à l'époque que les chefs du groupe des mineurs se faisaient appeler. C'est un grade, les enfants, c'est pas un nom de famille, ce serait comme dire un capitaine, si vous voulez. Accompagne tout un ensemble de lutins et d'autres créatures magiques, il n'y a même pas que des lutins, ils rentrent dans la mine, sauf que comme elle est énorme, il faut qu'ils arrivent à déterminer où est-ce que le gentil lutin qui a été capturé et enfermé par le Wishline se cache. Ils arrivent à l'entendre, il appelle à l'aide, sauf qu'alors qu'il commence à s'engager dans un couloir, il remarque que le Wishline a monté tout un énorme mur de pierre pour les empêcher d'avancer. Il y a un des lutins qui s'appelle le Knocker, le lutin frappeur. Il a toujours un énorme marteau avec lui. Il arrive à le fracasser. Le premier obstacle est détruit, ils arrivent à avancer. Ils arrivent à un autre endroit où une énorme porte avec des barreaux a été mise. Elle peut s'ouvrir que de l'autre côté, avec une trappe, avec un système de manivelle. Et malheureusement, même pour l'être humain, il tend le bras mais il n'arrive pas à saisir la manivelle. Il n'arrive pas à ouvrir la porte. Donc ils font appel à une des lutines qui a apprivoisé une petite belette. Petit animal qu'on trouve généralement en montagne et en forêt, mes enfants. Elle passe son bras à travers les barreaux, la belette court le long du bras, elle bondit sur la manivelle, c'est bon. Ils arrivent à passer le deuxième obstacle. Et un troisième obstacle, par contre, là, qui les met très très en danger.
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Indochine, les nouveaux soleils. 7h-10, même passé de 1 minute, il y a les ateliers théâtre à toi de jouer par la compagnie des Jolis Mômes, les ateliers réguliers 2026-27, enfants, pré-ado, ado, adultes, à Arches, Baudricourt, en Arches-Limenil, pour chez nous, et puis à Ramonchamp également. Eh bien, renseignements au 03 72 54 04 04. Sylvie Alain avant d'arriver avec l'horoscope. Voici l'affaire Louis Striot. Tout, mais pas ça.

0: Bonjour à tous, nous fêtons Alain aujourd'hui. Alors, à quelle sauce allons-nous être mangés aujourd'hui?
1: Eh bien, Bélier, place au changement pour vous. Il y aura certainement du renouveau dans votre travail.
2: Taureau, votre ambition est suffisamment puissante pour vous permettre de soutenir des relations importantes qui assureront votre avenir.
1: Les Gémeaux, votre intelligence innée, votre intégrité, votre bon sens devraient vous assurer un beau succès.
2: Cancer, vous ressentirez le besoin de fréquenter des êtres qui ont le sens de l'aventure et des projets d'avenir définis.
1: Les Lions, vos pensées sont structurées, alors surtout ne vous laissez pas aller à des rêveries fantaisistes.
2: Vierge, vous n'avez pas le moral, vous avez tendance à réagir avec pessimisme à des projets prometteurs pourtant.
1: Les Balances, vous pourriez vous sentir irritable sans trop savoir pourquoi. Offrez-vous un espace de décompression mentale.
2: Scorpion, vous vous révélerez habile dans les débats, redoutable dans les discussions.
1: Sagittaire, votre insatisfaction vous pousse à en faire toujours plus.
2: Capricorne, les exigences du quotidien vont vous frustrer intellectuellement et bloquer votre créativité.
1: Les Verseaux, vous ferez preuve d'une exceptionnelle maturité dans votre comportement, ce qui vous permettra de tirer profit dans tout ce que vous entreprendrez.
2: Enfin, Poisson, recherchez le contact apaisant de ceux qui vous acceptent et vous apprécient comme vous êtes. Enfin, Poisson, étant très sensible au mouvement lunaire, vous aurez tendance à vous montrer plus sociable, à nouer plus facilement des relations amicales. Bonne journée à tous. Demain, vous penserez bien à fêter Inès.
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9: Radio des Ballons, nous voici sur l'ensemble de nos centres émissions. C'est Raymond, nous sommes ensemble pour 2 heures de programme en commun ce mercredi 9 septembre. Il est exactement 7 heures. Nous fêtons Alain, mais aussi Omer, Alana, Alaïdine, Alan. Et le soleil se lèvera tout à l'heure à 7 heures et quelques 18 minutes.
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9: La vie au pays de Remiremont et sa ceinture, et également au pays des lacs, exceptionnellement d'ailleurs ensemble, avec aussi Moselle Moselotte. Eh bien, il y a des rendez-vous, et notamment à Ventron, chapelle de Travexin, puisque ce sera la veillée corse, samedi 3 octobre à 20h. Réservation donc nécessaire sur le site www.ipac-cie.com. La Bresse, c'est une information service puisqu'il y a un chantier actuellement, les travaux de réfection du pont du Beg pour assurer la sécurité et la pérennité donc de l'ouvrage. Et puis, droit des femmes au fil du temps, portrait de Vosgienne, c'est au musée textile des Vosges, et ce sera bien tout au long de cet automne, quand l'automne va arriver, mais de toute façon, vous pouvez la voir en ce moment, bien sûr, au musée du textile de Ventron Exposition du conseil départemental des Vosges, avec les archives départementales. L'entrée est tout de même payante. La recyclerie Annie Thiébault à Saint-Étienne, avec vente de vêtements jusqu'au 16 septembre, vente au kilo sur tous les vêtements, remise spéciale sur articles signalés en recyclerie, visite de l'atelier tri-textile et atelier upcycling, entrée gratuite sans inscription, et ce sera le mercredi 16 septembre à 14h, et donner une seconde vie au tissu, venez créer votre broche unique et créative, c'est avec l'abri à Remiremont. Le premier triathlon de Remiremont, championnat Grand Est jeune et championnat Grand Est de relais mixte, samedi 19 et dimanche 20 septembre, toute la journée au plan d'eau. Information et inscription pour le triathlon-remiremont.fr. La fête foraine, ce sera du 12 au 20 septembre au Champ de Mars, également à Remiremont, bien sûr. Et puis un concert trio Métamorphose, dimanche 27 septembre à 16h au Centre culturel Gilbert Zog, sans réservation, le tarif est de 15 euros. À noter les journées européennes du patrimoine, les 19 et 20 septembre, sur le thème « Patrimoine en péril, revivez, résistez, réimaginez », gratuit et ouvert à tous dans la maison du collectionneur.
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Samedi, donc 12 septembre, à partir de 13h30, au stade Paul Martin Ramonchamp, concours de pétanque en doublette organisé par les vétérans de l'AS Ramonchamp. Il y a de nombreux lots à gagner. C'est 10 euros par équipe. Et début des inscriptions à 13h30, 4 parties, jeté du bouchon à 14h. Paul McCartney et Michael Jackson, say, say, say.

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2: Aujourd'hui, nous sommes le 9 septembre. C'est le 9 septembre 1956 que nous quittait un certain Paul Colas. Ne cherchez aucunement plus titré aux Jeux Olympiques dans les épreuves de tir sportif en ce qui concerne l'équipe de France que Paul Colas. Si son compatriote Nicolas Achille Paroche a récolté 5 breloques, dont un titre, dans diverses Olympiades, Paul a quant à lui à son actif 2 médailles d'or, qui plus est individuelle, soit une de plus que n'importe quel autre tireur français aux Jeux. Le Parisien est né le 6 mai 1880 et ne nous mentons pas, malgré sa distinction de meilleur tireur de l'histoire olympique française, ses exploits sont peu connus. Son palmarès au JO débute après avoir récolté la médaille de bronze à l'épreuve par équipe au tir à petit calibre à 50 et 100 yards à Londres en 1908. Et c'est 4 ans plus tard à Stockholm que Paul Colas prendra une autre dimension. Aligné dans 5 épreuves de tir individuelles et collectives, ce sera en solo que Colas va se parer d'or une première fois à la carabine militaire à 600 mètres devant 4 Américains. Et le lendemain, à la carabine libre, à 300 mètres, il se hisse sur la plus haute marche du podium, devant 2 Danois. Pour la petite précision, pour acquérir ce dernier titre, Paul Colas a fait parler la poudre au sens propre du terme, car il lui a fallu tirer au minimum une centaine de fois dans les 3 positions que sont les positions assises, couchées et à genoux. Après la Première Guerre mondiale, les Jeux renaissent à Anvers en 1920, en Belgique. Paul Colas ne réussit toutefois à conserver ses 2 titres. Il lui faudra attendre les Jeux de Paris en 1924 pour voir un nouveau métal au sein de sa collection avec une belle médaille d'argent raflée à l'épreuve par équipe à la carabine. Enfin, il réussira aussi à inscrire son nom au palmarès des championnats du monde de tir avant la Première Guerre mondiale. C'est à 76 ans, le 9 septembre 1956, que Paul Colas disparaît à Paris. Allez, on se donne rendez-vous demain pour d'autres histoires d'un jour avec Mémoire Sport.
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Jean-Jacques Goldman tourne les violons, 7h17. Le premier triathlon de Remiremont, championnat Grand Est jeune et championnat Grand Est de relais mixte, samedi 19 et dimanche 20 septembre, toute la journée au plan d'eau. Informations et inscriptions, triathlon-remiremont.fr. Décidément, beaucoup de choses qui vont se dérouler dans les semaines qui viennent du côté du plan d'eau. Michel Sardou, la Java de Broadway.

Dans un roi de Broadway par Michel Sardou à 7h22. Il y a un tournoi amical de tennis de table samedi 12 septembre au gymnase de rue, 20 rue Jules Ferry. Enfin, tout va bien. C'est ouvert aux licenciés et non licenciés. Tableau double à partir de 10h et tableau simple à partir de 13h30. Buvette et restauration sur place. Les inscriptions ttdballonshv@gmail.com 06 14 29 51 86. Voici sur Radio des Ballons, avant de retrouver Tom Kazak et les courses de ce mercredi, All Saints, I Know Where It's At.

0: course et Dominique Walter sur Radio des Ballons. Vous pouvez nous retrouver à La Moselaine. 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À très bientôt.
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2: Bonjour, bonjour à tous. Direction l'hippodrome d'Angers, la 9e étape du Grand National du Trot à l'occasion du Quintet Plus de ce mercredi 8 septembre 2026. Il réunira 15 trotteurs bien connus des parieurs répartis sur 3 échelons. L'allocation sera de 90 000 euros et le départ prévu vers 13h55. En tête de notre sélection, le 5, Jack des As. Au top de sa condition physique, il peut profiter de sa position au premier échelon pour s'illustrer et pourquoi pas l'emporter. Suivi le 14, Janet Priori, sage, elle est incontournable en pareille société. Le 2, Ideal Boy, retrouve Eric Raffin pour l'occasion. Le 7, Canopé, à très belle cote, prendre une place dans la bonne combinaison. Et enfin le 3, Jiminy Cricket, sur la lancée de ses deux dernières prestations, il complétera notre sélection. Une sélection que vous pouvez retrouver sur ma chaîne YouTube Tom Kazak, les pronostics hippiques avec mes dernières minutes. Donc notre choix aujourd'hui, premier le 5, Jack des As. Second le 14, Janet Priori. Troisième le 2, Ideal Boy. Quatrième le 7, Cano. Cinquième le 3, Jiminy Cricket. Le second choix le 6, le 9 et le 15. Et à vous la fortune.
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9: Avec Radio des Ballons, voici les offres d'emploi de notre secteur vosgien.
10: L'entreprise Jérôme Dieudonné du Tillot recherche un conducteur d'engin BTP. C'est un contrat à durée déterminée de 3 mois à 35 heures par semaine. Contrat évolutif, un poste qui est ouvert aux débutants avec une formation CAP, BEP ou équivalent en travaux publics. Et il faut être également titulaire du permis. Le restaurant La Gourmandise à Cournimont vous propose un poste de serveur en restauration. C'est pour un CDI à temps partiel, 30 heures par semaine. C'est un poste pour le service du soir à pourvoir dès que possible. Un an d'expérience est souhaité. La mini-crèche Les Petits Amis de Oui Oui, située à La Bresse, est à la recherche d'un animateur petite enfance. Pour un contrat à durée déterminée de 3 mois, 35 heures par semaine, ouvert aux débutants, avec formation CAP, BEP, petite enfance. Et puis toujours dans ce même établissement, la crèche recherche également un agent de service polyvalent pour un CDD de 3 mois à 35 heures par semaine, avec une expérience d'au moins 6 mois. La maison de retraite L'Accueil à Remiremont est à la recherche d'un aide-soignant ou AVS pour un poste en CDI à 35 heures par semaine, poste ouvert aux débutants avec formation CAP, BEP ou équivalent. L'entreprise Royal 88 à Remiremont est à la recherche d'un équipier polyvalent de restauration rapide. C'est pour un CDD de 3 mois à 35 heures par semaine. 3 mois d'expérience sont demandés. Ouverture aux débutants si motivés. L'Académie de Nancy-Metz recrute pour le lycée professionnel Camille Claudel de Remiremont un professeur associé en hôtellerie et technique culinaire pour un CDD de 12 mois à temps partiel, 9 heures par semaine. Il faut être diplômé d'un bac plus 2 ou plus 3 et au moins 5 années d'exercice professionnel dans la spécialité concernée. La maison Till à Remiremont est à la recherche d'un vendeur ou vendeuse en chocolaterie. C'est pour un poste en CDI à temps partiel, 24 heures par semaine. On vous demande 2 ans d'expérience en vente et distribution, formation CAP et BEP. Il faut être également titulaire du permis. Un colporteur de presse est recherché sur le secteur de Saint-Amé, le syndicat, disponible de suite. Vous travaillerez du lundi au dimanche de 3h45 à 6h en tant que profession libérale. Poste ouvert aux débutants, il faut être véhiculé. À la papeterie d'Arche, un aide conducteur bobineuse est recherché pour une mission intérimaire de 10 mois, un travail à 35 heures par semaine. Il faut avoir une formation CAP, BEP ou BAC à dominante technique ou papetière. Le CACES pont roulant et puis R485 catégorie 1, avec également 4 ans d'expérience.
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Les titres de Vosges matin, et d'abord canicule, légumes, lait, l'été laisse des traces, poules pondeuses fragilisées, également des récoltes déclinées, production de lait en baisse. La canicule a durement éprouvé les éleveurs et les maraîchers également, bien sûr, contraints d'adapter leurs pratiques face à ces chaleurs. Et évidemment, des photos d'archives de Jérôme Imbrecht. Et c'est en page 2 et 3 pour les reportages. Faits divers en page 4, deux refus d'obtempérer en quelques jours pour les policiers vosgiens. Vosges en page 6, le succès des refuges bouscule leur tradition. Photo également de Jérôme Imbrecht. Éducation en page 12, le niveau des élèves continue de chuter, mais c'est dans toute l'Europe. Contre nature en page 39. Si je ne me trompe, l'infernal trail des Vosges dans la fleur de l'âge. Photo encore de Jérôme Imbrecht, chef du service photo du journal. Éteindre

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1: Ben Ave Maria, Pascal Obispo à 7h39.
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1: Aujourd'hui, mercredi 9 septembre, à Rue, c'est au centre socio-culturel de 16h à 19h30, eh bien, qu'il y a un don du sang, rappelez-vous. Voici maintenant Temper City Self-Aware.

0: Temper City Self-Aware, 7h42.
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0: Et il y a la grande vente de vêtements à partir d'aujourd'hui jusqu'au 16 septembre. Aujourd'hui, vous trouverez plus de choses aujourd'hui, hein, à la recyclerie Annie Thiébaud, Saint-Étienne. Vente au kilo sur tous les vêtements, remise spéciale sur articles signalés en recyclerie. Et visite de l'atelier, ça sera plus tard, 16 septembre. Et pour l'instant, donc, découvrez cette recyclerie et donc les vêtements qui sont en vente. Pas cher. Pink Floyd, Mother.

Une soirée pour danser, puisque danse de salon et danse en ligne avec Christiane et Claude, c'est à la Maison des loisirs et de la culture de rue, espace Napoléon Forel, reprise des courses, mercredi de 20h à 22h30, et vous dansez avec Marie-Jo au 06 47 71 35 53 pour les réservations. 21 juin, jamais 2 sans 3, c'est avec Smil aussi.

0: 21 juin avec 15 000, jamais 203, 7h55. Aujourd'hui, nous sommes le mercredi 9 septembre. Le soleil se lève à 7h18 et se couchera à 20h17. Nous fêtons Alain, mais on fête aussi Homer, Alana, Alan, Gorgon, Alaïdine. Et j'en passe, peut-être qu'il y en a d'autres avec tout cela.
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0: Et un 9 septembre en 1901, c'était la mort du peintre Henri de Toulouse-Lautrec. En 1929, la naissance de Claude Nougaro, qui est mort le 4 mars 2004. En 1943, les Alliés débarquent à Salerne, en Italie. En 1948, proclamation de la République populaire démocratique de Corée, au nord de la péninsule. En 1976, la mort de Mao Tse-tung. En 1981, la mort du psychanalyste Jacques Lacan.
2: Et cette journée, eh bien, c'est Maurice qui rencontre son ami Jean-Jacques. « Tu n'as pas l'air en forme, dit Maurice. C'est parce que j'ai perdu ma femme, dit Jean-Jacques. Ah, je ne savais pas, toutes mes condoléances. Non, Monique va bien. Je l'ai perdue au poker. C'est Francis qui l'a gagnée. Oh, fait Maurice. Pauvre Francis.
0: Bon, ça aurait été aujourd'hui l'anniversaire d'un certain Claude Nougaro avant de retrouver Sylvie Alain, le jazz et la java.

0: Bonjour à tous, nous fêtons Alain aujourd'hui. Alors, à quelle sauce allons-nous être mangés aujourd'hui?
1: Eh bien, Bélier, place au changement pour vous. Il y aura certainement du renouveau dans votre travail.
0: Taureau, votre ambition est suffisamment puissante pour vous permettre de soutenir des relations importantes qui assureront votre avenir.
1: Les Gémeaux, votre intelligence innée, votre intégrité, votre bon sens devraient vous assurer un beau succès.
0: Cancer, vous ressentirez le besoin de fréquenter des êtres qui ont le sens de l'aventure et des projets d'avenir définis.
1: Les Lions, vos pensées sont structurées, alors surtout ne vous laissez pas aller à des rêveries fantaisistes.
0: Vierge, vous n'avez pas le moral, vous avez tendance à réagir avec pessimisme à des projets prometteurs pourtant.
1: Les Balances, vous pourriez vous sentir irritable sans trop savoir pourquoi. Offrez-vous un espace de décompression mentale.
0: Scorpion, vous vous révélerez habile dans les débats, redoutable dans les discussions.
1: Sagittaire, votre insatisfaction vous pousse à en faire toujours plus.
0: Capricorne, les exigences du quotidien vont vous frustrer intellectuellement et bloquer votre créativité.
1: Les Verseaux, vous ferez preuve d'une exceptionnelle maturité dans votre comportement, ce qui vous permettra de tirer profit dans tout ce que vous entreprendrez.
0: Enfin, Poisson, recherchez le contact apaisant de ceux qui vous acceptent et vous apprécient comme vous êtes. Enfin, Poisson, étant très sensible au mouvement lunaire, vous aurez tendance à vous montrer plus sociable, à nouer plus facilement des relations amicales. Bonne journée à tous. Demain, vous penserez bien à fêter Inès.
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5: Regardez les ballons ensemble de nos centres émissions. Il est 8h et après l'actualité, eh bien, nous allons donc retrouver le forum des assos, celui de Remiremont. L'actualité en ce mercredi, samedi à Remiremont. Une automobiliste fonce sur la voiture de la police. Une policière a failli être percutée alors qu'elle invitait le conducteur à s'arrêter. Son comportement avait été remarqué, mais il voulait absolument prendre la fuite alors que plusieurs fois la voiture des policiers avait tenté de l'intercepter. La voiture de la police a donc été percutée. L'automobile avait, elle, une plaque du Rhône-Alpes Auvergne. Le conducteur a continué à prendre la fuite ensuite, alors que la voiture de police était devenue inutilisable. Actuellement, les recherches, évidemment, se poursuivent, notamment pour trouver quel est l'homme qui conduisait cette voiture et qui apparemment avait une passagère. Également lundi, le feu s'est déclaré vers 1h30 de l'après-midi à La Soye, à Pierre-Percé, bien connu pour le lac du même nom. 26 véhicules ont été mobilisés car si la forêt prenait feu, des maisons étaient toutefois menacées. 78 pompiers de Meurthe-et-Moselle et des Vosges ont lutté contre les flammes. À 4h moins le quart de l'après-midi, 3 hectares avaient brûlé, mais le feu était contenu. La zone a complètement été éteinte et l'origine de l'incendie, par contre, reste inconnue. Le drame de J en Haute-Saône, où Eden, 6 ans, et Nino, 10 ans, ont été tués au fusil par leur père, Jean-Paul Monod, alors que la belle-mère de 74 ans a été tuée à coups de couteau. 300 personnes se sont retrouvées hier aux obsèques. Boulanger, meilleur apprenti de France, Mathilde Lopez, élève du lycée hôtelier Jérôme, se prépare à la finale nationale, pas moins. Ce sera du 29 septembre au 2 octobre à Rivesaltes, célèbre pour son apéro. À la télévision également, puisqu'Anne Schwarzewski, la Jérômoise, continue son parcours dans l'émission « Tout le monde veut prendre sa place ». Obsèques d'Ibo Vallard, 89 ans, vendredi à 10h30 à l'église de Saint-Étienne. Marc Marion, 75 ans, ce mercredi à 14h30 à l'église du Haut-du-Thème, Château Lambert. Anne-Marie Doppler, née Remy, 94 ans, ce mercredi à 14h30 à l'église du Ménil, puis inhumation au Thiot. Simone Sonrel, née Didier, 89 ans, ce mercredi à 14h30 au funérarium de Gérardmer. Du sport avec la Ligue des Champions, Lille a été battue par le Betis de Séville 3-2. PSG Slovan Bratislava, c'est pour ce soir à 21h. Et il y aura également Slavia de Prague face à Lens demain jeudi à 21h. Et en Coupe de France, Villers-Taon se jouera dimanche à 15h. La Vuelta, la 16e étape pour le Britannique Matthew Brennan, qui en est quand même à sa 4e étape gagnée. Henrik Maas, l'Espagnol, est toujours bien sûr leader de la Vuelta. Et puis également en tennis à l'US Open, le dernier Français, Arthur Géard, a été battu par Botic van der Zandschulp, le Néerlandais. Le déneige, des éclaircies, peut-être de petites pluies. Il fera jusqu'à 22 degrés seulement, si l'on peut dire. Les températures sont en forte baisse. Demain jeudi, soleil et nuages de 8 à 24 degrés. Vendredi, nuages timides éclaircis de 8 à 23 degrés. Samedi, soleil de 9 à 24 degrés. Dimanche, soleil et nuages 10 à 25 degrés. Et toujours pas d'eau annoncée.
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8: Valérie, conseillère départementale, mais aussi adjointe au maire de Remiremont. Le département apporte son concours au monde associatif.
11: Tout à fait. Le département continue de soutenir toutes ces associations, que ce soit par des subventions ou par de la mise à disposition de matériel.
8: C'est quoi, par exemple, le matériel ?
11: Ce sont, par exemple, les arches, les flammes.
8: Et au niveau financier ?
11: Au niveau financier, les subventions apportées par le département sont toujours existantes. Bien évidemment, elles sont moindres qu'elles n'ont été les années précédentes, mais la conjoncture actuelle faisant que on a le budget, tous les budgets étant maintenant restreints, on est obligé de diminuer les pourcentages de subventions, mais elles existent encore.
8: Jean-Benoît Tisserand, maire de Remiremont. C'est le forum des associations aujourd'hui. C'est devenu un rendez-vous incontournable et qui progresse, on dira, tous les ans.
12: Oui, alors c'est vrai que maintenant, ça fait quelques années qu'on a remis en place ce forum des associations qui n'a plus existé pendant une paire d'années. Et c'est vrai qu'on a fait le choix du Palais des Congrès parce que c'est l'espace le plus grand que nous avons sur Remiremont. Et c'est vrai qu'aujourd'hui, on a pratiquement une soixantaine d'associations. La première année qu'on avait remis ça en place, il y en avait à peu près 40. Donc ça a progressé fortement, hein, plus 50%. Donc c'est représentatif de pas mal d'associations de la ville. On en a quand même 200 hein, sur Remiremont, ce qui est exceptionnel pour une ville de cette taille-là. Et c'est vrai que tout au long de la journée, les associations, que ce soit de culture, de sport, de la jeunesse, des affaires sociales, de santé, de solidarité, de nature, on peut expliquer tout ce qu'ils peuvent faire pour les Romarémontins et notamment pour la jeunesse de Remiremont.
8: Voilà, et même de radio. Et en plus, j'ai cru comprendre, tu entends tout à l'heure, que 200 associations à Remiremont, c'était 50% des associations sur la circonscription.
12: Alors peut-être pas autant, mais je pense on s'approche d'un quart. Un quart, c'est par rapport à la circonscription. Alors c'est vrai que la nature même de notre ville fait qu'on a beaucoup d'adhérents des associations qui viennent des communes alentours. Alors moi, ça m'intéresse d'autant plus que depuis quelques mois, comme vous le savez, je suis président de la communauté de communes. Et donc ça correspond aussi à ce qu'est le rôle de centralité. La ville d'Remiremont, il y a beaucoup d'associations qui mettent leur siège ici parce que c'est la commune centre, parce qu'on a mis aussi un certain nombre d'infrastructures. Ces gens-là, ils font vivre aussi la ville. Et puis quand ils viennent, ils font vivre aussi la vie commerciale, il faut bien le dire, parce que avant ou après un entraînement, ils peuvent aller dans les magasins de Remiremont. Et donc ça correspond à tout ce dynamisme, cette vitalité que nous avons ici à l'entrée, la porte des Hauts-de-Vosges. En tant que maire et président de la communauté de communes, je ne peux que m'en réjouir naturellement.
8: Merci Jean-Benoît.
12: Merci.
8: Christophe Mégelen, député, en visite aujourd'hui au Forum des associations. Ah, d'ailleurs, il y en a plusieurs des forums des associations, parce que maintenant, on en fait beaucoup. C'est devenu un truc qui marche, on va dire. Hein. Il y a le club Vosgien à côté de nous, mais c'est une chose.
13: Non, mais c'est hyper important. Ça permet aux habitants d'une commune de pouvoir rencontrer en une seule journée une majorité des associations de leur commune. Donc c'est une très belle chose. Et moi, je suis très, très attaché au monde associatif. Ça fait partie de... C'est l'un des piliers du dynamisme de nos territoires. Et moi, je suis très content qu'il y ait de ces forums d'associations qui naissent un peu partout dans nos villes.
8: C'est souvent aussi l'occasion aux associations de se rencontrer entre elles.
13: Exactement, parce qu'il y a beaucoup de manifestations qui nécessitent beaucoup de bénévoles. Et on le voit, plusieurs associations qui participent aux mêmes manifestations.
8: Et puis, à Remiremont, c'est important parce que d'abord, il y en a beaucoup. Et puis ensuite, c'est un petit peu le centre de tout un secteur.
13: Oui, tout à fait. On sait bien que le bassin de vie de nos vallées, la majorité des enfants de la vallée de la Moselle, de la vallée de la Moselle viennent au lycée ici à Remiremont. C'est naturellement quand on descend les deux vallées qu'on arrive à Remiremont. Donc oui, en effet, c'est une des villes centrales du bassin de vie. Oui.
8: Globalement, puisque tu connais un petit peu tout le monde dans le secteur, le monde associatif se porte plutôt bien ?
13: Le monde associatif, il est riche de personnes qui, sans compter, s'investissent pour nos territoires, qui, sans compter, investissent de leur temps pour les habitants de nos communes. Et forcément, ils ont cette force et cette envie de dire et de partager.
8: Alors avec ton parti politique donc, que tu présides...
13: Non, je n'ai pas de parti politique.
8: Oui, mais tu vas organiser un rendez-vous sur les Vosges, là, non ?
13: Raymond, quand on est journaliste, c'est important de bien dire les choses. Ce n'est pas un parti politique, c'est un groupe parlementaire indépendant, qui est d'ailleurs le seul groupe parlementaire ne dépendant pas d'un parti politique à l'Assemblée nationale. Donc les mots ont un sens, c'est important de bien le dire. Et j'espère que tu ne me couperas pas sur les...
8: J'ai compris.
13: Ils viennent, les collègues de mon groupe parlementaire viennent en effet dans les Vosges la semaine prochaine.
8: Parce que vous êtes au moins deux d'ailleurs sur les Vosges.
13: Deux des quatre députés vosgiens sont en effet dans ce groupe parlementaire.
8: Merci Christophe, donc à bientôt avec les députés.
13: À bientôt Raymond.
8: Nous voici au stand de l'ADEMAT. Alors l'ADEMAT, rappelons d'abord de quoi il s'agit.
14: Alors à l'origine, il y a 10 ans, l'ADEMAT a été créée pour défendre la maternité de Remiremont qui était menacée de fermeture en 2016. Et on a obtenu à l'époque qu'elle ne soit pas fermée, donc c'était très important. Et depuis, on a rajouté un H à notre acronyme de départ, donc on s'appelle ADEMAT H, parce qu'on défend l'hôpital et plus généralement les services publics, le service public de la santé, et un accès aux soins à tous, y compris dans les territoires de montagne les plus reculés de nos vallées.
8: Alors si j'ai bien compris, il va y avoir des opérations menées par la DEMAT dans les jours qui viennent.
14: Oui. Premièrement, pour célébrer, si on peut utiliser ce mot, le millième jour de fermeture des urgences la nuit à Remiremont. Donc on a presque oublié que c'était le cas. On s'est habitué à cette dégradation du service public. Les urgences sont fermées la nuit à Remiremont depuis quasiment 1000 jours. Et puis l'autre dossier qui est très chaud, c'est la fermeture annoncée des 18 derniers lits d'hospitalisation sur le haut des vallées, donc sur l'hôpital de Bussan-le-Thillot, où il y a encore un service de réadaptation de 18 lits. Et ce service va fermer à la fin de l'année. C'est la décision qui a été prise par la direction. Et donc on va organiser une réunion publique d'information courant septembre, justement pour que la population soit au courant des décisions qui sont prises presque en secret, dans son dos, si on peut dire. Et elle devrait quand même avoir, la population, son mot à dire sur la question.
8: Alors je dirais affaire à suivre.
14: Ah ben oui, c'est le moins qu'on puisse dire.
15: On a un vrai problème de démographie médicale aussi, hein, et de recrutement de personnels médicaux sur le territoire. Donc on ne s'en rend pas bien compte, mais progressivement, les cadres de santé vont sur Épinal. Les médecins, ils sont de plus en plus des médecins qui vont entre Épinal, Nancy et de temps en temps Remiremont ou autre. Mais de fait, par exemple, les week-ends, Remiremont à l'hôpital, il n'y a plus de médecins au niveau maternité ou pédiatrie. C'est les infirmières et les sages-femmes qui assument tous les services pendant les week-ends, quoi. Donc cette dégradation progressive, elle va conduire à des regroupements sur les grands hôpitaux, et c'est au détriment des territoires ruraux, hein. Et donc pour notre territoire, c'est clairement un processus qui prend peut-être plus de temps que l'administration le souhaiterait, mais c'est une réalité. Donc il faut qu'on réagisse, parce que derrière, c'est aussi l'attractivité pour les jeunes médecins. Si on a un hôpital qui ne fonctionne plus ou pas très bien, ça ne donne pas envie aux jeunes médecins de s'installer dans le secteur. Et ça appauvrit aussi le tissu des médecins libéraux. Hein, si les médecins libéraux, s'il n'y a pas d'hôpital derrière, ils renvoient sur Nancy ou Épinal. Bon, donc la plupart des installations, maintenant, elles se font près des grandes villes. Donc ça, c'est une vraie problématique. Puis par rapport à notre actualité, on organise l'accueil des rencontres nationales des comités de défense des hôpitaux et des maternités au mois de novembre à Saint-Étienne-lès-Miremont. Vous avez l'information et le programme là. Hein, et donc et également, on réclame que l'hôpital de Remiremont soit classé comme un hôpital de montagne pour qu'il puisse être pris en compte dans le cadre de la loi montagne avec des spécificités territoriales des territoires de montagne. On a le massif des Vosges, les hôpitaux des massifs des Vosges, c'est Saint-Dié et Gérardmer. Nous, il faut aussi qu'on soit, Remiremont, soit classé comme un hôpital de secteur de montagne avec la Haute-Saône et les trois vallées. Les quatre vallées d'ailleurs, la Cleurie, la Moselotte, la Moselle, mais aussi la Comboté et Val d'Ajol, Plombières, tout le secteur de Haute-Saône, parce que c'est vraiment une caractéristique propre, alors que l'administration, c'est les frontières départementales, c'est une vision lointaine des choses, et on considère qu'on est qu'à 30 km d'Épinal, donc tout le monde devrait aller à Épinal, alors que ce n'est pas le cas de toute la population. Voilà.
8: Donc beaucoup de travail pour la DEMAT dans les semaines qui viennent.
15: Complètement, complètement. La DEMAT a 10 ans. On commence à vieillir aussi, hein, mais clairement, on a besoin de renouvellement dans l'association. Mais il y a quand même une vraie dynamique, une adhésion. On a des conseils d'administration très réguliers. On est à chaque fois, on a pratiquement toute l'adhésion de toutes les communes du secteur, de toutes les communautés de communes. Donc je crois qu'il y a quand même une adhésion massive à la démarche. Bon, le problème, c'est comment on peut peser, hein, sur les décisions publiques. Voilà.
14: Et c'est ce que vient de dire Claude sur la présence des collectivités territoriales dans notre association. C'est quelque chose d'essentiel. On a vraiment deux collèges dans nos adhérents. On a des milliers de citoyens et citoyennes, mais on a aussi toutes les communes autour de Remiremont, y compris sur les cantons de la Haute-Saône voisine, du plateau des Mille-Étangs. toutes ces communes sont adhérentes et les communautés de communes également sont adhérentes chez nous. Et donc on porte vraiment le souci de l'attractivité de nos territoires bien au-delà de notre simple fonction d'association citoyenne. On est au service des élus pour défendre les territoires. Et c'est quelque chose qu'il faut toujours qu'on martèle, parce qu'on est régulièrement soupçonné de faire de la politique par en dessous et de s'attaquer aux élus en place. Mais c'est pas du tout la question. On est en dehors des périodes électorales, on est au service de la population et pour un accès aux soins qui ne se dégrade pas et qui au contraire pourrait peut-être s'améliorer.
15: Avec une dimension nouvelle peut-être au cours de ces derniers mois en particulier, enfin depuis la Covid, c'est aussi la préoccupation de la santé mentale. On a par exemple été rejoint par les communes du secteur de Bruyères pour défendre la réouverture d'un centre médico-psychologique à Bruyères parce qu'il y a une désertification à ce niveau. Ça fait 7 ans, 8 ans maintenant que le centre médico-psychologique a été fermé. Bon, ben, l'action des élus avec la maths a permis de réenvisager des choses, donc il y a des choses qui repartent un peu, mais c'est une préoccupation aussi ici, hein. Il y a de plus en plus de problématiques de santé mentale chez les jeunes, chez les gens. Bon, on est dans une société d'anxiété, hein, aujourd'hui, il y a beaucoup de troubles à ce niveau. D'ailleurs, à l'hôpital, on constate aussi que, y compris du côté de l'enfance, bah, c'est souvent des adolescents en difficulté qui sont hospitalisés. Donc c'est cette préoccupation-là, il faut vraiment qu'on la porte aussi au niveau global du territoire pour travailler au bien-être, au mieux-être de la population. Donc c'est vraiment le rôle aussi des usagers, hein, que de défendre tout ça. Et donc dans les commissions de représentation des usagers, dans les hôpitaux ou dans l'association, on joue ce rôle. C'est pas forcément facile, mais ça veut dire que c'est pas une préoccupation dont la population doit la population doit laisser tomber, quoi, hein. C'est vraiment une préoccupation collective de prise en charge des problématiques de santé au sens large du terme.
14: Voilà, et on vient d'avoir l'occasion de croiser le député Nejlen qui était là pour l'inauguration. Et donc, on l'a félicité pour sa récente nomination à la tête d'une mission parlementaire sur la mise en œuvre de la simplification économique et en particulier la remise en cause d'un certain nombre de normes. Et donc j'espère qu'il saura saisir l'opportunité de aussi revoir certaines normes, en particulier au niveau de l'ARS, qui appliquent assez bêtement des ratios sur des toutes petites structures comme l'hôpital de Bussan-le-Tillot, de la même manière qu'elle l'appliquerait sur le CHU de Nancy. Donc il y a des normes en termes de nombre de médecins pour prendre la direction des services qui sont appliquées, quelle que soit la taille du service. Donc je pense que c'est l'occasion de revenir aussi sur ce genre de normes et pas seulement sur des normes économiques dont on parlait tout à l'heure.
8: Merci Nicolas, et aujourd'hui c'est l'occasion de rencontrer la population.
14: Ah ben absolument, et de conforter notre base d'adhérents citoyens.

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1: Bonjour, aujourd'hui on est sur Radio des Ballons. Il y aura Fabien qui va vous parler. Je laisse la parole à Fabien.
2: Merci Léo. Donc, toujours sur les animations qui sont portées sur les contes et les légendes des mines. J'en avais commencé la dernière fois, mais il n'y avait pas tout l'appareillage radio de raconter une histoire. Il y aurait ce qui avait demandé encore quelque chose par rapport au Wishline, le lutin maléfique. Et du coup, là, ça parle d'une histoire d'un lutin qui partage les richesses de la mine avec les êtres humains, ce que le Wishline n'apprécie pas. Il le capture et il l'enferme dans la mine, un vrai labyrinthe dans lequel les êtres humains et d'autres lutins doivent aller le chercher et le délivrer. À la base, c'est un genre d'histoire qu'on raconte pour les maternelles, justement. En fait, les lutins sont une énorme famille et la plupart sont assez amis avec les êtres humains. Vu que c'est des gens qui font comme eux, ils vivent dans la montagne, ils travaillent dans la montagne, ils creusent des trous pour sortir des trésors. Pour les lutins, les êtres humains et eux font à peu près la même chose. C'est pour ça qu'ils s'entendent. Il y a quand même plusieurs lutins qui ne sont pas du tout partageurs, qui veulent garder toutes les richesses pour eux. Le gnome, le Wishline notamment, le plus diabolique d'entre eux. Il a une peau rouge. Il a le nez crochu, une verrue sur le nez. Et il décide de capturer l'un des lutins qui... Petit instant, mon grand. Partage toutes ses connaissances avec les êtres humains pour que désormais il puisse plus récupérer tous les trésors et que lui les garde pour lui. Vas-y, Léo.
1: Eh ben, est-ce que le lutin maléfique, du coup, est-ce qu'il est vraiment il est vraiment méchant?
2: Il est vraiment mauvais, celui-là. Mais vraiment, c'est un petit diable à lui tout seul. Cela dit, c'est bien ce que tu racontes, Léo. La dernière fois, quand on avait parlé de Saint-Nicolas, on parlait de toutes les créatures qui agissaient méchamment, mais elles n'étaient pas comme ça au départ. Elles le sont devenues petit à petit, voire même des créatures qui sont mauvaises, mais on a quand même de la compassion pour elles, on les aime bien. On en reparlera après, mon grand. Un être humain, un des mineurs, un Houtman, H-O-U-T-M-A-N. C'est comme ça à l'époque que les chefs du groupe des mineurs se faisaient appeler. C'est un grade, les enfants, c'est pas un nom de famille, ce serait comme dire un capitaine, si vous voulez. Accompagne tout un ensemble de lutins et d'autres créatures magiques, il n'y a même pas que des lutins, ils rentrent dans la mine, sauf que comme elle est énorme, il faut qu'ils arrivent à déterminer où est-ce que le gentil lutin qui a été capturé et enfermé par le Wishline se cache. Ils arrivent à l'entendre, il appelle à l'aide. Sauf qu'alors qu'il commence à s'engager dans un couloir, il remarque que le Wishline a monté tout un énorme mur de pierre pour les empêcher d'avancer. Il y a un des lutins qui s'appelle le Knocker, le lutin frappeur. Il a toujours un énorme marteau avec lui. Il arrive à le fracasser. Le premier obstacle est détruit, ils arrivent à avancer. Ils arrivent à un autre endroit où une énorme porte avec des barreaux a été mise. Elle peut s'ouvrir que de l'autre côté, avec une trappe, avec un système de manivelle. Et malheureusement, même pour l'être humain, il tend le bras mais il n'arrive pas à saisir la manivelle, il n'arrive pas à ouvrir la porte. Donc ils font appel à une des lutines qui a apprivoisé une petite belette. Petit animal qu'on trouve généralement en montagne et en forêt, mes enfants. Elle passe son bras à travers les barreaux, la belette court le long du bras, elle bondit sur la manivelle. C'est bon, ils arrivent à passer le deuxième obstacle. Et un troisième obstacle, par contre, là, qui les met très très en danger.
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1: Le 9 septembre, bonne fête Alain, Homer, Dorothée. Leur couleur l'oranger, leur chiffre le 10. Les naissances du 9 septembre.
2: Otis Redding, le chanteur. Michael Bublé, le chanteur. Michelle Williams, l'actrice.
1: Lou Denis Elion, le chanteur d'opéra et acteur français, le rôle de Cédric dans Scène de ménage. Emma Decaune, l'actrice. Éric Serra, le compositeur de musique de film, compositeur attitré de Luc Besson. Philippe Risoli, l'animateur de télé. Alain Mosconi, le nageur, spécialiste de la nage libre et papillon. En 1929, c'est la naissance de Claude Nougaro, auteur, compositeur, chanteur et poète. Et en 1923, Marcel Zanini, le musicien de jazz et chanteur.
2: Les décès, en 2022, Carole Arnault, la chanteuse. En 2020, Ronald Bell, chanteur. En 2013, Patricia Blair, l'actrice.
1: En 2008, Richard Monnette, l'acteur et réalisateur. En 2005, André Pousse, l'acteur. En 1981, Jacques Lacan, le psychanalyste. En 1901, Henri de Toulouse-Lautrec, le peintre.
3: En 2023, au Maroc, un séisme de 8 sur l'échelle de Richter cause la mort de 2860 personnes et fait 2500 blessés.
1: En 2002, des inondations dans le Midi font 27 morts et 17 disparus. On dénombre 5 morts dans la petite commune d'Aramont dans le Gard, tout près d'Avignon. En 1991, en boxe, Mike Tyson est inculpé de viol sur Miss Black America, 18 ans. En 1987, le film de Louis Mallet, Au revoir les enfants, reçoit le Lion d'or au Festival de Venise. En 1956, c'est la première télévision pour Elvis Presley.
2: En 1848, en France, la durée de la journée de travail est portée à 12 heures.
1: Le dicton. Septembre emporte les ponts ou tarit les fontaines. Après la nativité, le regain ne peut plus sécher.
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0: 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L'actualité en ce mercredi, samedi à Remiremont. Une automobiliste fonce sur la voiture de la police. Une policière a failli être percutée alors qu'elle invitait le conducteur à s'arrêter. Son comportement avait été remarqué, mais il voulait absolument prendre la fuite alors que plusieurs fois la voiture des policiers avait tenté de l'intercepter. La voiture de la police a donc été percutée. L'automobile avait, elle, une plaque du Rhône-Alpes Auvergne. Le conducteur a continué à prendre la fuite ensuite alors que la voiture de police était devenue inutilisable. Actuellement, les recherches, évidemment, se poursuivent, notamment pour trouver quel est l'homme qui conduisait cette voiture et qui apparemment avait une passagère. Également lundi, le feu s'est déclaré vers 1h30 de l'après-midi à La Soye, à Pierre-Percé, bien connu pour le lac du même nom. 26 véhicules ont été mobilisés car si la forêt prenait feu, des maisons étaient toutefois menacées. 78 pompiers de Meurthe-et-Moselle et des Vosges ont lutté contre les flammes. À 4h moins le quart de l'après-midi, 3 hectares avaient brûlé, mais le feu était contenu. La zone a complètement été éteinte et l'origine de l'incendie, par contre, reste inconnue. Le drame de J en Haute-Saône, où Eden, 6 ans, et Nino, 10 ans, ont été tués au fusil par leur père, Jean-Paul Monod, alors que la belle-mère de 74 ans a été tuée à coups de couteau. 300 personnes se sont retrouvées hier aux obsèques. Boulanger, meilleur apprenti de France, Mathilde Lopez, élève du lycée hôtelier Jérômois, se prépare à la finale nationale, pas moins. Ce sera du 29 septembre au 2 octobre à Rivesaltes, célèbre pour son apéro. À la télévision également, puisqu'Anne Schwarzewski, la Jérômoise, continue son parcours dans l'émission « Tout le monde veut prendre sa place ». Obsèque d'Ibo Valard, 89 ans, vendredi à 10h30 à l'église de Saint-Étienne. Marc Marion, 75 ans, ce mercredi 14h30 à l'église du Haut-du-Thème, Château-Lambert. Anne-Marie Doppler, née Remy, 94 ans, ce mercredi 14h30 à l'église du Ménil, puis inhumation au Thiot. Simone Sonrel, née Didier, 89 ans, ce mercredi 14h30 au funérarium de Gérardmer. Du sport avec la Ligue des Champions, Lille a été battue par le Betis de Séville 3-2. PSG Slovan Bratislava, c'est pour ce soir à 21h. Et il y aura également Slavia de Prague face à Lens demain jeudi à 21h. Et en Coupe de France, Villers-Taon se jouera dimanche à 15h. La Vuelta, la 16e étape pour le Britannique Matthew Brennan, qui en est quand même à sa 4e étape gagnée. Henrik Maas, l'Espagnol, est toujours bien sûr leader de la Vuelta. Et puis également en tennis à l'US Open, le dernier Français, Arthur Géa, a été battu par Botic van der Zandschulp, le Néerlandais. Le dénuage, des éclaircies, peut-être de petites pluies. Il fera jusqu'à 22 degrés seulement, si l'on peut dire. Les températures sont en forte baisse. Demain jeudi, soleil et nuages de 8 à 24 degrés. Vendredi, nuages timides éclaircis de 8 à 23 degrés. Samedi, soleil de 9 à 24 degrés. Dimanche, soleil et nuages 10 à 25 degrés. Et toujours pas d'eau annoncée.
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1: Et dans 150 ans, Raphaël, 8h37. Il y a des inscriptions catéchisme pour l'année scolaire 2026-2027 pour les deux paroisses de la vallée de Haute-Moselle. Ce mercredi 9 septembre de 9h30, donc il va falloir vous préparer, à 12h30 à la maison paroissiale du Thiot. Alice et moi, maman m'a dit.

0: Maman m'a dit, Alice et moi, 8h moins 20, la miroiterie fait sa rentrée, saison culturelle, ce vendredi 11 septembre à 20h30. Une présentation de la saison à sa manière par Cécile Cordebar, comédienne et animatrice des ateliers de théâtre de la miroiterie. Alors, guitare, piano, reprise et découverte, avec Antoine, musicien passionné et talentueux, et des infos pratiques. Donc, ce vendredi 11 septembre, à 20h30, Théâtre de la Miroiterie, 20 rue de la Jonchery à Remiremont. C'est pour tout public, c'est gratuit uniquement par téléphone ou SMS au 07 49 29 33 37. Réservé parce que c'est petit, on le dit toujours. Hein. Oasis dans Songbird, dans quelques minutes. Voici Christophe Lévesque, notre comique du jour. Il y en a marre des riches.
1: L'autre jour, je sors de chez moi. Je croise un mec dans la rue assis par terre avec un panneau dans les mains. Je suis au chômage, j'ai deux enfants, je n'ai plus de logement, j'ai faim. Punaise, quand t'es en pleine digestion, ça fait plaisir. Alors je me suis dit, bon ben prends sur toi, fais preuve d'humanité, je sais pas, essaye de faire un effort, essaye de le faire rire. Alors je vais vers lui, je me penche, je suis au chômage, j'ai deux enfants, je n'ai plus de logement, j'ai faim. Alors je lui demande, c'est en combien de lettres? Pas un sourire. Va aider les gens, y'en a marre. Y'en a marre, quand on pense en plus à tout le pognon qui circule. Alors dites-nous est-ce qu'il circule, qu'on organise des barrages filtrants. Parce qu'il y en a qui ont des sens interdits devant les poches et puis il y en a qui ont des sens uniques. Faut revoir le code. Non c'est vrai, il y a des gens de notre époque qui gagnent tellement d'argent que, oh, ils gagnent trop. Ça, il y a des gens de notre époque qui gagnent par exemple 3 millions de francs par mois. Mais j'ai pas encore fait la conversion en euros. Pas grand intérêt non plus. En euros c'est la même chose mais en euros. Comme les dettes qu'on avait avant, c'est les mêmes, mais en euros. Ouais. Pour ça, on a l'impression d'avoir des dettes à l'étranger pendant 5-6 mois. 3 millions de francs par mois. T'es qui se foutre avec ça? Ils savent plus quoi faire de leur pognon. Puis vous avez vu si maintenant les grands patrons disent leur salaire publiquement. On a vachement avancé avec ça. Gagnez combien, vous? 2 millions 8 par mois, et vous? 3 millions 2, et vous? 3 millions, et vous? 1 million 4. Oh, clochard. Ils ont fait quoi faire de leur pognon là? Ils vont dans les magasins de haute couture, alors ils sont là comme ça, ils sont là. Ah putain, c'est dur les courses. Ils sont à combien les chaussures là-bas? 25 000 francs? C'est les soldes? Ils sont déconnectés. Ils sont plus avec nous. Ils sont plus dans la réalité, genre ils sont ailleurs. Ils sont hippies. Tu vois, quand ils voient la bourse, ils font maison. Eh bien moi je dis qu'il faut aider les riches, c'est ça aussi la solidarité. Hein? Faut aider les riches, voilà, la meilleure façon de les aider, c'est de leur prendre leur pognon. Comme ça, ils reprennent goût à la vie. Et nous aussi. Si j'étais dans le club des riches, moi, il y a un truc que j'aimerais bien, c'est aller bouffer chez Bernard Loiseau, tous les jours. J'aimerais bien, c'est un kiff, c'est personnel. C'est un kiff personnel. C'est encore vous? Oui, c'est moi, je t'emmerde. L'addition, c'est pour moi, c'est pour moi. 20 000 francs. Moins cher que des pompes. Oui, je sais, c'est écœurant, c'est vulgaire. Mais comment ça se fait? Il y a que les riches qui vont bouffer dans les restaurants gastronomiques. Et nous aussi, on a le droit à la grande cuisine. Ce qui n'empêche pas de rester soi-même. Alors donnez-nous le pognon tout de suite, celui qui circule, qu'on aille bouffer chez Bernard Loiseau. La seule question à se poser, c'est comment aller bouffer dans un restaurant 4 étoiles et partir sans payer. Alors je vais vous expliquer. D'abord, il faut réserver à l'avance. Dans ce genre de restaurant, on réserve à l'avance. Ne me demandez pas pourquoi, c'est comme ça. T'as réservé, tu manges, t'as pas réservé, eh ben tu manges pas. T'arrives là-bas, vous avez faim? Oui, j'ai faim. T'as réservé? Non, dégage. Alors n'hésitez pas, une bonne bande, n'oubliez pas, donc, hein, c'est gratuit. Non, mais dès le départ, soyez sec dans le ton, altier, méprisant, oui. N'oubliez pas que vous avez un esclave au bout du fil. Allô, trois gros? Non, vous étiez Bernard Loiseau, monsieur. Oui, mais je les confonds, tous les quatre. Oui, nous aimerions réserver pour vendredi, en 15. Vous voyez ce que le riche dit, en 15. Nous, on dit la date. Faut dire que nous, on est cons, donc... Si on n'était pas cons, on serait riche, hein. Oui, pour 6, c'est à quel nom? Alors là, mettez le paquet, hein. Édouard de la Rotule. Oui, ça s'écrit? Oui, ça se casse aussi. Oui, là, j'ai oublié de vous dire un truc. Pratiquez l'humour primaire. Oui, parce que le riche pratique l'humour primaire. C'est, il rit peu, il n'a pas le temps. Alors quand il rit, c'est à chier. Puis surtout, riez de vos blagues, c'est un luxe. Sortez un truc débile comme ça, puis vous riez. Ça remarqué les tables de riches entre eux, comme c'est aussi, il y a un nivellement qui se fait. Parce que tout le monde rit de ce que dit le plus riche. Alors une table de riches entre eux, comme ça, s'il y en a un seul qui rit, c'est le clochard. Bon, quand vous arrivez sur place, si vous avez la même voiture que moi, garez-vous, eh ben, le plus loin possible. Alors très important, allez-y avec un faux handicapé en fauteuil et au moins une femme. Les minorités rassurantes. Quand vous rentrez dans le restaurant, dites pas bonjour bêtement. Hein. Vous avez l'habitude qu'on vous lèche les pompes à longueur de journée, alors hop, tendez le pied. Une fois à table, laissez tomber malencontreusement des cartes de crédit quand ça a l'air de rien. Oh my first, my gold, oh fuck. Bon là, on vous amène la carte, commandez à mort, le no limit, l'orgie, n'oubliez pas, hein, c'est gratuit. Mais blasé. Mais ça vous excite pas tout ça, alors voyons voir. Refuse de l'escargot avec cette délice du Morvan sur nappe d'huile d'olive préparée à l'ancienne. Oui, parce que tout ce qui peut exciter un riche, c'est d'en bouffer un autre, hein, mais c'est pas dans le menu. On va prendre ça alors, une salade au lardon. Hein. Le vin le plus cher, viens, on va prendre un Montrachet. 70. 1800, 70. Et là, Bafré Guamor est très important au milieu du repas, faites péter un scandale. Parce que ça, c'est très important. Dans ce milieu-là, on a horreur des cris, des gestes, des gesticulations. Chez les riches, on s'encule, mais en silence. Oh ! Alors là, appelez le serveur. Serveur ! Mais écoutez, il y a une pilosité sur ma caille. C'est horrible, c'est immonde. Alors évidemment, le chef arrive, messieurs, s'il vous plaît. Quoi ? Il y a un poil sur ma caille, voyons ! Tu me dois 3 000 francs ! Et là, donc, ils n'ont plus qu'une seule envie, donc c'est que vous partiez. Fin du repas, 3 digestifs, addition. Il y en a qui va pisser, qui en profite pour se barrer. 2 autres qui ramènent le faux handicapé, fin sous, en fauteuil, qui se bavent dessus. Et le dernier qui rapproche la voiture. Vous restez seul à table. Le téléphone sonne, laissez sonner, c'est exaspérant. Quand vous décrochez, mettez le paquet. Allô, hey, hey, je t'entends très mal. Là, ils n'en peuvent plus, ils sont à bout. Le maître d'hôtel arrive. Écoutez, monsieur, s'il vous plaît, nos clients, allez téléphoner à l'extérieur. Et voilà. Là, comme ça, pendant une journée, vous avez vécu comme un riche. Rassurez-vous, moi, le lendemain, vous redeviendrez humain. Parce qu'il y a très bizarre dans cette histoire, quand même, c'est qu'il y a des gens, ils sont pas riches du tout, dis donc. Ils ont la même mentalité. Je veux vous dire ça. Hein ? C'est les pires.
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Songbird. 8h49. Bonne journée à toutes et à tous. Nos stations vont se séparer un petit peu et nous retrouvons tout à l'heure l'éphéméride, tout simplement. Loto samedi au Tio, le 12 septembre, à la médiathèque. Ouverture des portes à 18h30, début des jeux à 20h. Plein de lots à gagner, des bons d'achat, des entrées parcs, des spas, des nuits insolites. Tombola, ticket à 1 euro, 4 euros le carton, 15 les 4, 20 les 6, un carton offert par réservation. Réservation au 06 43 38 37 36, association Les Phénix. Radio des Ballons et Alice et moi, maman m'a dit. C'est pas ça?

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13: Bonjour à tous, nous fêtons Alain aujourd'hui. Alors, à quelle sauce allons-nous être mangés aujourd'hui?
14: Eh bien, Bélier, place au changement pour vous. Il y aura certainement du renouveau dans votre travail.
13: Taureau, votre ambition est suffisamment puissante pour vous permettre de soutenir des relations importantes qui assureront votre avenir.
14: Les Gémeaux, votre intelligence innée, votre intégrité, votre bon sens devraient vous assurer un beau succès.
13: Cancer, vous ressentirez le besoin de fréquenter des êtres qui ont le sens de l'aventure et des projets d'avenir définis.
14: Les Lions, vos pensées sont structurées, alors surtout ne vous laissez pas aller à des rêveries fantaisistes.
13: Vierge, vous n'avez pas le moral, vous avez tendance à réagir avec pessimisme à des projets prometteurs pourtant.
14: Les Balances, vous pourriez vous sentir irritable sans trop savoir pourquoi. Offrez-vous un espace de décompression mentale.
13: Scorpion, vous vous révélerez habile dans les débats, redoutable dans les discussions.
14: Sagittaire, votre insatisfaction vous pousse à en faire toujours plus.
13: Capricorne, les exigences du quotidien vont vous frustrer intellectuellement et bloquer votre créativité.
14: Les Verseaux, vous ferez preuve d'une exceptionnelle maturité dans votre comportement, ce qui vous permettra de tirer profit dans tout ce que vous entreprendrez.
13: Enfin, Poisson, recherchez le contact apaisant de ceux qui vous acceptent et vous apprécient comme vous êtes. Enfin, Poisson, étant très sensible au mouvement lunaire, vous aurez tendance à vous montrer plus sociable, à nouer plus facilement des relations amicales. Bonne journée à tous. Demain, vous penserez bien à fêter Inès.
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2: L'actualité en ce mercredi, samedi à Remiremont. Une automobiliste fonce sur la voiture de la police. Une policière a failli être percutée alors qu'elle invitait le conducteur à s'arrêter. Son comportement avait été remarqué, mais il voulait absolument prendre la fuite alors que plusieurs fois la voiture des policiers avait tenté de l'intercepter. La voiture de la police a donc été percutée. L'automobile avait, elle, une plaque du Rhône-Alpes Auvergne. Le conducteur a continué à prendre la fuite ensuite alors que la voiture de police était devenue inutilisable. Actuellement, les recherches, évidemment, se poursuivent, notamment pour trouver quel est l'homme qui conduisait cette voiture et qui apparemment avait une passagère. Également lundi, le feu s'est déclaré vers 1h30 de l'après-midi à La Soye, à Pierre-Percé, bien connu pour le lac du même nom. 26 véhicules ont été mobilisés car si la forêt prenait feu, des maisons étaient toutefois menacées. 78 pompiers de Meurthe-et-Moselle et des Vosges ont lutté contre les flammes. À 4h moins le quart de l'après-midi, 3 hectares avaient brûlé, mais le feu était contenu. La zone a complètement été éteinte et l'origine de l'incendie, par contre, reste inconnue. Le drame de J en Haute-Saône, où Eden, 6 ans, et Nino, 10 ans, ont été tués au fusil par leur père, Jean-Paul Monod, alors que la belle-mère de 74 ans a été tuée à coups de couteau. 300 personnes se sont retrouvées hier aux obsèques. Boulanger, meilleur apprenti de France, Mathilde Lopez, élève du lycée hôtelier Jérômois, se prépare à la finale nationale, pas moins. Ce sera du 29 septembre au 2 octobre à Rivesaltes, célèbre pour son apéro. À la télévision également, puisqu'Anne Schwarzewski, la Jérômoise, continue son parcours dans l'émission « Tout le monde veut prendre sa place ». Obsèques d'Ibo Valard, 89 ans, vendredi à 10h30 à l'église de Saint-Étienne. Marc Marion, 75 ans, ce mercredi à 14h30 à l'église du Haut-du-Thème, Château Lambert. Anne-Marie Doppler, née Remy, 94 ans, ce mercredi à 14h30 à l'église du Ménil, puis inhumation au Thio. Simone Sonrel, née Didier, 89 ans, ce mercredi à 14h30 au funérarium de Gérardmer. Du sport avec la Ligue des Champions, Lille a été battue par le Betis de Séville 3-2. PSG Slovan Bratislava, c'est pour ce soir à 21h. Et il y aura également Slavia de Prague face à Lens demain jeudi à 21h. Et en Coupe de France, Villers-Taon se jouera dimanche à 15h. La Vuelta, la 16e étape pour le Britannique Matthew Brennan, qui en est quand même à sa 4e étape gagnée. Enric Mas, l'Espagnol, est toujours bien sûr leader de la Vuelta. Et puis également en tennis à l'US Open, le dernier Français, Arthur Géa, a été battu par Botic van der Zandschulp, le Néerlandais. Le dénuage, des éclaircies, peut-être de petites pluies. Il fera jusqu'à 22 degrés seulement, si l'on peut dire. Les températures sont en forte baisse. Demain jeudi, soleil et nuages de 8 à 24 degrés. Vendredi, nuages timides éclaircis de 8 à 23 degrés. Samedi, soleil de 9 à 24 degrés. Dimanche, soleil et nuages 10 à 25 degrés. Et toujours pas d'eau annoncée.
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1: Bonjour à tous. Une récente analyse mondiale estime que près d'un tiers des années de vie en bonne santé perdues à cause du cancer du sein sont associées à 6 facteurs de risque modifiables. Le cancer du sein demeure la principale cause de morbidité et de mortalité prématurée chez les femmes dans le monde. Une récente étude révèle que 28% de la charge mondiale du cancer du sein était liée à 6 facteurs de risque potentiellement modifiables. Lesquels ? La consommation importante de viande rouge est le facteur qui pèse le plus dans l'analyse. Elle est associée à près de 11% des années de vie en bonne santé perdues. Pour les auteurs, l'enjeu n'est pas nécessairement de bannir tout aliment, mais de réduire les excès et de rendre les choix alimentaires plus accessibles au quotidien. Le tabagisme, y compris le tabagisme passif, est associé à 8% des pertes d'années de vie en bonne santé. La fumée de cigarette contient en effet plus de 70 substances cancérigènes pouvant provoquer des mutations génétiques dans les cellules mammaires. Une glycémie trop élevée est le troisième facteur mis en évidence. Un taux de sucre élevé dans le sang et le diabète sont associés à un risque accru et à une progression plus rapide du cancer du sein. Un indice de masse corporelle trop élevé est associé à 4% du fardeau mondial qui est le cancer du sein. Selon les chercheurs, pour la glycémie comme pour le surpoids et l'obésité, la prévention doit passer par des choix politiques visant à faciliter l'accès à des choix plus sains, alimentation équilibrée et activité physique. Par ailleurs, sur les 61 000 nouveaux cas déclarés chaque année en France, plus de 8 000 sont attribuables à une consommation d'alcool, même modérée. Enfin, le manque d'activité physique est responsable de 21% des cancers du sein. Or, l'activité ne se limite pas au sport intensif. Marcher, se déplacer à vélo, danser, jardiner peuvent aider à lutter contre la sédentarité.

La vie au pays de Remiremont et sa ceinture, et également au pays des lacs, exceptionnellement d'ailleurs ensemble, avec aussi Moselle Moselotte. Eh bien, il y a des rendez-vous, et notamment à Ventron, chapelle de Travexin, puisque ce sera la veillée corse, samedi 3 octobre à 20h. Réservation donc nécessaire sur le site www.ipac-cie.com. La Bresse, c'est une information service, puisqu'il y a un chantier actuellement, les travaux de réfection du pont du Bègue, pour assurer la sécurité et la pérennité donc de l'ouvrage. Et puis, droit des femmes au fil du temps, portrait de Vosgienne, c'est au musée textile des Vosges, et ce sera bien tout au long de cet automne, quand l'automne va arriver, mais de toute façon, vous pouvez la voir en ce moment, bien sûr, au musée du textile de Ventron, exposition du conseil départemental des Vosges, avec ses archives départementales. L'entrée est tout de même payante. La recyclerie Annie Thiébaut à Saint-Étienne, avec vente de vêtements jusqu'au 16 septembre, vente au kilo sur tous les vêtements, remise spéciale sur articles signalés en recyclerie, visite de l'atelier tri textile et atelier upcycling, entrée gratuite sans inscription, et ce sera le mercredi 16 septembre à 14h. Et donner une seconde vie au tissu. Venez créer votre broche unique et créative. C'est avec l'abri à Remiremont. Le premier triathlon de Remiremont, championnat Grand Est jeune et championnat Grand Est de relais mixte, samedi 19 et dimanche 20 septembre, toute la journée au plan d'eau. Information et inscription près de triathlon-remiremont.fr. La fête foraine, ce sera du 12 au 20 septembre, au Champ de Mars également, à Remiremont, bien sûr. Et puis un concert trio Métamorphose, dimanche 27 septembre à 16h au Centre culturel Gilbert Zog, sans réservation, le tarif est de 15€. À noter les journées européennes du patrimoine, les 19 et 20 septembre, sur le thème « Patrimoine en péril, revivez, résistez, réimaginez », gratuit et ouvert à tous dans la maison du collectionneur.

0: ravi de vous retrouver sur Radio des Ballons. C'est Raphaël pour vous accompagner avec le top de la station, le V40, qui va débuter dans un tout petit instant. Nous serons donc ensemble jusqu'à 12h30. Et avant d'entrer dans le classement, bien, on va faire le point sur les sorties du jour. Nous quittons donc Drop Dead avec Olivia Rodrigo, vous l'avez reconnu, titre qui avait été numéro 1 du V40. Lucas, eh bien, on le retrouve maintenant avec Yakua. Il sera resté dans le top pendant 11 semaines.
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0: Et dernière sortie du jour, le tube Dracula, le remix avec Tame Impala et Jenny. Et ça y est, c'est parti pour le top de Radio des Ballons.
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C'est un titre qui était monté jusqu'à la 7e place à Sorry Papi avec Topic et Becky J. Avant de retrouver tout à l'heure votre sélection cinéma, eh bien on écoute maintenant Elliot qui est 39e du classement avec On s'oubliera. Il a perdu 4 places. Devant le reste.

Pour commencer cette sélection cinéma, je vous propose de découvrir le film Soudain, un drame japonais de Ryosuke Hamaguchi, dans lequel vous allez pouvoir retrouver dans les rôles principaux Virginie Efira et Tao Okamoto. Alors d'ailleurs, il y a eu un double prix d'interprétation féminine au dernier festival de Cannes pour les deux actrices. Un film très bien noté, 4,3 par la presse et 4 par les spectateurs. Ce sont des notes sur 5. L'histoire, eh bien, c'est celle d'une directrice d'un établissement pour personnes âgées. Elle tente d'y instaurer une philosophie de soins innovante basée sur l'écoute et la dignité des résidents. Et sa rencontre avec Marie, une metteuse en scène japonaise, va bouleverser cette trajectoire. Alors si vous voulez voir Soudain, eh bien vous avez le choix entre Les variétés du Tio, L'entracte de Vanier ou bien encore Le Majestic à Remiremont. En nouveauté, cette semaine, vous allez pouvoir découvrir le dernier film d'Eli Chouraki, Les héros du Louvre, avec Kadmerad, Marie Gillin, Julia de Mounez. L'histoire se déroule à Paris en 1939. Babi Maklouf Benhamou exerce le plus beau métier du monde selon lui. Il est gardien de nuit au musée du Louvre. Mais alors que la Seconde Guerre mondiale éclate et que l'invasion allemande est imminente, Jacques Jaujard, le conservateur du musée, charge Babi d'emporter certaines œuvres du musée hors de Paris à travers un camion. Il accepte, mais à condition qu'il emmène toute sa famille avec lui et va se lancer alors pour lui une grande aventure épique et dangereuse à travers toute la France. Ce film vous est proposé au cinéma du Casino à Gérardmer et au Majestic à Remiremont. Il y a le film Une affaire turque que vous allez pouvoir découvrir au grand écran à la Bresse. C'est un thriller dans lequel joue Lionel Erdogan ou encore Charles Berling. L'histoire de Mathieu, il s'est éloigné de sa communauté turque pour devenir avocat d'affaires. Et l'irruption dans sa vie d'un jeune turc en situation précaire va mettre en péril tout ce qu'il a bâti. Ce film a reçu de bonnes notes, 3,2 par la presse et 3,9 par les spectateurs. À Remiremont Majestic, eh bien vous allez pouvoir découvrir Les Ensorceleuses 2. Le premier volet date de 1998. Le nouveau est réalisé par Suzanne Beer, film fantastique et romance avec Nicole Kidman et Sandra Bullock dans les rôles principaux. Et dans ce nouveau volet, les sœurs Owens vont affronter une malédiction qui menace de détruire leur famille. Au Majestic, découvrez le film Pressure, film de guerre d'Anthony Maras avec Andrew Scott et Brendan Fraser.

How It Was Before avec Tom Gregory. Une petite place de perdu pour l'artiste qui est dans le V40 depuis 11 semaines. L'horoscope arrive dans quelques instants, puis à 10h sur Radio des Ballons. Vous allez pouvoir retrouver l'actualité de cette journée. Le V40, c'est bien sûr jusqu'à 12h30 et hors classement. Je vous propose de découvrir aujourd'hui un tout nouveau single pour Games, Désaccord.

0: Bonjour à tous, nous fêtons Alain aujourd'hui. Alors, à quelle sauce allons-nous être mangés aujourd'hui?
1: Eh bien, Bélier, place au changement pour vous. Il y aura certainement du renouveau dans votre travail.
0: Taureau, votre ambition est suffisamment puissante pour vous permettre de soutenir des relations importantes qui assureront votre avenir.
1: Les Gémeaux, votre intelligence innée, votre intégrité, votre bon sens devraient vous assurer un beau succès.
0: Cancer, vous ressentirez le besoin de fréquenter des êtres qui ont le sens de l'aventure et des projets d'avenir définis.
1: Les Lions, vos pensées sont structurées, alors surtout ne vous laissez pas aller à des rêveries fantaisistes.
0: Vierge, vous n'avez pas le moral, vous avez tendance à réagir avec pessimisme à des projets prometteurs pourtant.
1: Les Balances, vous pourriez vous sentir irritable sans trop savoir pourquoi. Offrez-vous un espace de décompression mentale.
0: Scorpion, vous vous révélerez habile dans les débats, redoutable dans les discussions.
1: Sagittaire, votre insatisfaction vous pousse à en faire toujours plus.
0: Capricorne, les exigences du quotidien vont vous frustrer intellectuellement et bloquer votre créativité.
1: Les Verseaux, vous ferez preuve d'une exceptionnelle maturité dans votre comportement, ce qui vous permettra de tirer profit dans tout ce que vous entreprendrez.
0: Enfin, Poisson, recherchez le contact apaisant de ceux qui vous acceptent et vous apprécient comme vous êtes. Enfin, Poisson, étant très sensible au mouvement lunaire, vous aurez tendance à vous montrer plus sociable, à nouer plus facilement des relations amicales. Bonne journée à tous. Demain, vous penserez bien à fêter Inès.
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0: L'actualité en ce mercredi, samedi à Remiremont. Une automobiliste fonce sur la voiture de la police. Une policière a failli être percutée alors qu'elle invitait le conducteur à s'arrêter. Son comportement avait été remarqué, mais il voulait absolument prendre la fuite alors que plusieurs fois la voiture des policiers avait tenté de l'intercepter. La voiture de la police a donc été percutée. L'automobile avait, elle, une plaque du Rhône-Alpes Auvergne. Le conducteur a continué à prendre la fuite ensuite alors que la voiture de police était devenue inutilisable. Actuellement, les recherches, évidemment, se poursuivent, notamment pour trouver quel est l'homme qui conduisait cette voiture et qui apparemment avait une passagère. Également lundi, le feu s'est déclaré vers 1h30 de l'après-midi à La Soye, à Pierre-Percé, bien connu pour le lac du même nom. 26 véhicules ont été mobilisés car si la forêt prenait feu, des maisons étaient toutefois menacées. 78 pompiers de Meurthe-et-Moselle et des Vosges ont lutté contre les flammes. À 4h moins le quart de l'après-midi, 3 hectares avaient brûlé, mais le feu était contenu. La zone a complètement été éteinte et l'origine de l'incendie, par contre, reste inconnue. Le drame de J en Haute-Saône, où Eden, 6 ans, et Nino, 10 ans, ont été tués au fusil par leur père, Jean-Paul Monod, alors que la belle-mère de 74 ans a été tuée à coups de couteau. 300 personnes se sont retrouvées hier aux obsèques. Boulanger, meilleur apprenti de France, Mathilde Lopez, élève du lycée hôtelier Jérômois, se prépare à la finale nationale, pas moins. Ce sera du 29 septembre au 2 octobre à Rivesaltes, célèbre pour son apéro. À la télévision également, puisqu'Anne Schwarzewski, la Jérômoise, continue son parcours dans l'émission « Tout le monde veut prendre sa place ». Obsèques d'Ibo Valard, 89 ans, vendredi à 10h30 à l'église de Saint-Étienne. Marc Marion, 75 ans, ce mercredi à 14h30 à l'église du Haut-du-Thème, Château Lambert. Anne-Marie Doppler, née Remy, 94 ans, ce mercredi à 14h30 à l'église du Ménil, puis inhumation au Thio. Simone Sonrel, née Didier, 89 ans, ce mercredi à 14h30 au funérarium de Gérardmer. Du sport avec la Ligue des Champions, Lille a été battue par le Betis de Séville 3-2. PSG Slovan Bratislava, c'est pour ce soir à 21h. Et il y aura également Slavia de Prague face à Lens demain jeudi à 21h. Et en Coupe de France, Villers-Taon se jouera dimanche à 15h. La Vuelta, la 16e étape pour le Britannique Matthew Brennan, qui en est quand même à sa 4e étape gagnée. Enric Mas, l'Espagnol, est toujours bien sûr leader de la Vuelta. Et puis également en tennis à l'US Open, le dernier Français, Arthur Géa, a été battu par Botic van der Zandschulp, le Néerlandais. Le dénuage, des éclaircies, peut-être de petites pluies. Il fera jusqu'à 22 degrés seulement, si l'on peut dire. Les températures sont en forte baisse. Demain jeudi, soleil et nuages de 8 à 24 degrés. Vendredi, nuages timides éclaircis de 8 à 23 degrés. Samedi, soleil de 9 à 24 degrés. Dimanche, soleil et nuages 10 à 25 degrés. Et toujours pas d'eau annoncée.
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Et Zazie nous proposait son titre « Peu importe », elle est dans le V40 avec ce titre depuis 11 semaines. Elle a perdu une place, elle avait quand même atteint la 5e place. Elle est donc classée aujourd'hui à 37e. Et on retrouve David Guetta accompagné par Alok et Stick Figure, « Run, Run, River ».

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1: Il est 35e aujourd'hui du top de Radio des Ballons, Christophe Willem avec System et ses 4 places de perdu. Ça descend également un petit peu pour Joyce Jonathan avec son titre Allô, elle perd 6 places.

0: Avec ce titre, I Know It, I Know You, elle avait été première du V40. Taylor Swift, bien sûr, hein, avec ce morceau extrait de la bande originale du film d'animation Toy Story 5. Un 33e place donc pour elle cette semaine. Et maintenant, première entrée de ce V40 avec le retour d'Alex Warren avec bien sûr son tube Ordinary, on le connaît bien sûr, avec un deuxième album solo intitulé Wild Child. Eh bien, il nous propose cette fois-ci le titre Emerald Eyes avec à la basse un certain Nile Rodgers.
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Vous venez de découvrir le nouveau single d'Alex Warren dans le V40 et on poursuit avec Sébastien Tellier. Et il accompagne Juliette Armanet sur le titre Attraction. Ils avaient été numéro 3 avec ce titre et ils perdent deux places.

0: Marguerite est sur Radio des Ballons avec Bellevie et dans ce V40, elle est donc 30e avec 5 places de perdu. Je vous propose de retrouver maintenant en entrée eh bien Vianney qui signe son retour. Vous le savez certainement, il s'est isolé quelque temps afin de se construire une cabane dans les bois. Et dans cette cabane, il a d'ailleurs écrit et enregistré quelques nouveaux titres. Il sera d'ailleurs en tournée à partir de 2027. Voici donc le retour de Vianney avec ce titre « D'or et d'étain ».
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0: Le V40, le top de Radio des Ballons, revient juste après cet agenda.
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2: La vie au pays de Remiremont et sa ceinture, et également au pays des lacs, exceptionnellement d'ailleurs ensemble, avec aussi Moselle Moselotte. Eh bien, il y a des rendez-vous, et notamment à Ventron, chapelle de Travexin, puisque ce sera la veillée corse samedi 3 octobre à 20h. Réservation donc nécessaire sur le site www.ipac-cie.com. La Bresse, c'est une information service, puisqu'il y a un chantier actuellement, les travaux de réfection du pont du Beg, pour assurer la sécurité et la pérennité donc de l'ouvrage. Et puis, droit des femmes au fil du temps, portrait de Vosgienne, c'est au musée textile des Vosges, et ce sera bien tout au long de cet automne, quand l'automne va arriver, mais de toute façon, vous pouvez la voir en ce moment, bien sûr, au musée du textile de Ventron, exposition du conseil départemental des Vosges, avec les archives départementales. L'entrée est tout de même payante. La recyclerie Annie Thiébaud à Saint-Étienne, avec vente de vêtements jusqu'au 16 septembre, vente au kilo sur tous les vêtements, remise spéciale sur articles signalés en recyclerie, visite de l'atelier tri textile et atelier upcycling, entrée gratuite sans inscription, et ce sera le mercredi 16 septembre à 14h. Et donner une seconde vie au tissu. Venez créer votre broche unique et créative. C'est avec l'abri à Remiremont. Le premier triathlon de Remiremont, championnat Grand Est jeune et championnat Grand Est de relais mixte, samedi 19 et dimanche 20 septembre, toute la journée au plan d'eau. Information et inscription pour le triathlon-remiremont.fr. La fête foraine, ce sera du 12 au 20 septembre, au Champ de Mars également, à Remiremont, bien sûr. Et puis un concert trio Métamorphose, dimanche 27 septembre à 16h au Centre culturel Gilbert Zog, sans réservation, le tarif est de 15€. À noter les journées européennes du patrimoine, les 19 et 20 septembre, sur le thème « Patrimoine en péril, revivez, résister, réimaginez », gratuit et ouvert à tous dans la maison du collectionneur.
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C'est à qui le tour, le titre de Mylène Farmer, ex numéro 1 de ce classement. C'est deux places de perdu. Elle est 28e et on retrouve celui qui est entré dans notre dernier top, M. Pokora, avec Égaré. C'est déjà 5 places de mieux.

0: Aitana nous proposait le titre Super Estrella et elle est classée 26e avec 9 places de perdu. Je vous propose de retrouver maintenant la dernière entrée de ce top avec la Belge Angèle qui est déjà là avec un nouveau single. Après des titres comme What You Want et Dis-le, eh bien c'est un troisième single extrait de l'album Instinct, album qui sera disponible le 16 octobre. Voici Une seule vie.
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1: L'entreprise Jérôme Dieudonné du TIO recherche un conducteur d'engin BTP. C'est un contrat à durée déterminée de 3 mois à 35 heures par semaine. Contrat évolutif, un poste qui est ouvert aux débutants avec une formation CAP, BEP ou équivalent en travaux publics. Et il faut être également titulaire du permis. Le restaurant La Gourmandise à Cournimont vous propose un poste de serveur en restauration. C'est pour un CDI à temps partiel, 30 heures par semaine. C'est un poste pour le service du soir à pourvoir dès que possible. Un an d'expérience est souhaité. La mini-crèche Les Petits Amis de Oui Oui, située à La Bresse, est à la recherche d'un animateur petite enfance pour un contrat à durée déterminée de 3 mois, 35 heures par semaine, ouvert aux débutants, avec formation CAP, BEP, petite enfance. Et puis toujours dans ce même établissement, la crèche recherche également un agent de service polyvalent pour un CDD de 3 mois à 35 heures par semaine, avec une expérience d'au moins 6 mois. La maison de retraite L'Accueil à Remiremont est à la recherche d'un aide-soignant ou AVS pour un poste en CDI à 35 heures par semaine, poste ouvert aux débutants avec formation CAP, BEP ou équivalent. L'entreprise Royal 88 à Remiremont est à la recherche d'un équipier polyvalent de restauration rapide. C'est pour un CDD de 3 mois à 35 heures par semaine. 3 mois d'expérience sont demandés. Ouverture aux débutants si motivés. L'Académie de Nancy-Metz recrute pour le lycée professionnel Camille Claudel de Remiremont un professeur associé en hôtellerie et technique culinaire pour un CDD de 12 mois à temps partiel, 9 heures par semaine. Il faut être diplômé d'un bac plus 2 ou plus 3 et au moins 5 années d'exercice professionnel dans la spécialité concernée. La maison Till à Remiremont est à la recherche d'un vendeur ou vendeuse en chocolaterie. C'est pour un poste en CDI à temps partiel, 24 heures par semaine. On vous demande 2 ans d'expérience en vente et distribution, formation CAP et BEP. Il faut être également titulaire du permis. Un colporteur de presse est recherché sur le secteur de Saint-Amé, le syndicat, disponible de suite. Vous travaillerez du lundi au dimanche de 3h45 à 6h en tant que profession libérale. Poste ouvert aux débutants, il faut être véhiculé. À la papeterie d'Arches, un aide conducteur bobineuse est recherché pour une mission intérimaire de 10 mois, un travail à 35 heures par semaine. Il faut avoir une formation CAP, BEP ou BAC à dominante technique ou papetière. Le CACES pont roulant et puis R485 catégorie 1 avec également 4 ans d'expérience.
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Et c'est un titre qui avait été numéro 1 du V40. Sound of Legend reprenait donc San Francisco, classé 24e. Suivi par Moisiman et Gator Roussel avec la reprise de Sound, 11 places de moins.

Vous êtes dans le V40, le top de Radio des Ballons. Raphaël pour vous accompagner jusqu'à midi et demi. Alors tout de suite à 11h, vous allez pouvoir retrouver un nouvel agenda. Puis on reviendra à la musique. Et avant de replonger dans le classement, je vous propose de découvrir, comme ça pour le plaisir, le nouveau Skip the Hills, Silence.

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11: La Maison des loisirs et de la culture de rue reprend sa danse de salon et danse en ligne avec Christiane et Claude. Ça se passe à l'espace Napoléon Forel de rue les mercredis à partir du 7 septembre de 20h à 22h30. Renseignements avec le 06 47 71 35 53. Vous pouvez encore visiter les mines de cuivre au TIO. Elles sont ouvertes tous les jours jusqu'au 30 septembre de 10h à 19h. Sachez que pour chaque visite, il faut s'inscrire 03 29 25 03 33. Vous pouvez vous rendre également sur le site du musée 47 rue de la Gare au TIO. Et puis d'autres infos sur le site hautemine.com. L'association Les Phénix organise un loto le 12 septembre à la médiathèque du TIO. Ouverture des portes à 18h30. Premier jeu à 20h. De nombreux lots à gagner. Bon d'achat, entrée en parc. Séance de spa, nuit insolite. Il y aura une tombola également. Buvette, petite restauration. Ça sera 4 euros le carton. Pour les réservations, c'est au 06 43 38 37 36. Un tournoi amical de tennis de table est programmé pour le samedi 12 septembre au gymnase de rue. C'est avec le tennis de table des Ballons des Hauts-de-Vosges. Alors ça sera ouvert aux licenciés et non licenciés. Alors il y aura un tableau en double et un tableau simple. Buvette et restauration sur place et ça commencera dès 10h. Les inscriptions se font avec le 06 14 29 51 86. Les vétérans de l'AS Ramonchamp, le club de foot, organisent un concours de pétanque en doublette. Le samedi 12 septembre, ce sera à partir de 13h30 au stade de Ramonchamp, avec de nombreux lots à remporter. Les inscriptions pourront se faire dès 13h30, ce sera 10 euros par équipe, avec également sandwich et buvette proposés. avec le Théâtre du Peuple de Bussan, bien vous allez pouvoir assister aux journées du matrimoine les 12 et 13 septembre. Et ce sera des journées consacrées à la célèbre sculptrice Camille Claudel. La section gym de la MJC du TIO reprend ses cours avec Edith à partir du lundi 14 septembre 10h30. Et puis également les jeudis à partir de 10h15 à chaque fois à la salle Omnisport. Et les inscriptions se feront directement sur place. Les prochaines journées de découverte du parapente avec le Ménil vol libre sont prévues pour les samedis 19 et dimanche 20 septembre. Ce sera à partir de 9h hein, au chalet des associations sur le site de la Tête des Renards. Baptême de l'air en parapente biplace, initiation au gonflage, découverte de la discipline avec aussi buvette sur place et grillade tout le week-end. Et bien sûr, les vols dépendront des conditions météo. La course dans la boue à Saint-Maurice, la 34e édition, elle est prévue pour les 26 et 27 septembre avec une entrée le samedi à 8€, le dimanche 10€. Il y a aussi un pass week-end à 15€. À noter qu'il y aura un concert le samedi soir qui sera en entrée libre.
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Il avait été numéro 1 du top de Radio des Ballons avec On My Soul. Bruno Mars a classé aujourd'hui 22e. Il a perdu 7 places. Voici maintenant James Blunt entré dans notre dernier top avec Tastes Like Summer. Il gagne 6 places.

Et ça y est, on vient donc de passer la 20e place de ce top, une place occupée par Alex Warren avec Passenger. Il a perdu 9 places. Alex Warren qui est entré avec un nouveau single d'ailleurs, hein, un petit peu plus tôt dans cette émission, si vous avez suivi le début. Voici pour vous Jennifer avec Mourir sur scène. Elle perd 6 places.

Angèle, deux fois présente dans ce top hein, sur Radio des Ballons. Elle est 18e avec Dis-le, 8 places de perdu, alors qu'elle a sorti un tout nouveau single qui vient d'entrer en 25e position. Big Flo et Oli, on les retrouve en 17e place aujourd'hui avec leur nouveau titre Picasso, qui progresse encore de 6 places.

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1: Et c'est une belle progression hein, pour Joseph Kamel et Vita en duo sur le titre Jamais, puisque c'est 8 places d'un coup qu'ils viennent de gagner. À la 15e place de notre classement, voici Adriano, No sé qué pasó, c'est 4 places de mieux.

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Déjà 8 semaines qu'ils sont dans le V40, grand corps malade avec Stiletto, le prochain rêve, et ils ont perdu 6 places. Nous en sommes à la 13e position, une place qu'occupe Ochi avec Pleurer en dansant, et c'est une petite place de gagner.

Madonna danse cette aria, elle continue de monter dans notre top. Il y a encore 4 places de gagner. Voici à la 11e position This Is avec son dernier titre Maniac. Il a carrément gagné 10 places.

Shakira et Burna Boy, toujours bien placés hein, dans le V40, avec Die Die, 5 places de perdu pour les anciens numéro 1. Là encore, c'est un titre qui avait occupé la première place du top des fleurs, c'est avec Tove Lo et Stromae.

Bonjour, pardon, merci, le titre de Céline Dion que lui a concocté Icar. Avec ce morceau, bien les huitièmes Céline avec une placette de gagné. Alors tout juste à midi, bien vous allez pouvoir retrouver un nouvel agenda, puis le V40 se terminera. Nous sommes encore ensemble dans cette émission jusqu'à midi et demi. Voici en découverte aujourd'hui un nouveau single pour Nuit Incolore, Partir pour de vrai.

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1: Donc du sang, mercredi 9 septembre à Rue-sur-Moselle, au centre socioculturel, de 16h à 19h30. Vous entrez en classe de 3e au collège du Tillot. À partir du mois de septembre, Altitude Conduite vous offre un mois d'accès gratuit aux cours de code en salle. Pour en bénéficier, il suffit de vous présenter à l'auto-école avec votre carnet de correspondance. C'est l'occasion idéale de découvrir le code de la route, de prendre de l'avance et de préparer sereinement le permis de conduire. 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
5: La vie au pays de Remiremont et sa ceinture, et également au pays des lacs, exceptionnellement d'ailleurs ensemble, avec aussi Moselle Moselotte. Il y a des rendez-vous, et notamment à Ventron, chapelle de Travexin, puisque ce sera la veillée corse, samedi 3 octobre à 20h. Réservation donc nécessaire sur le site www.ipac-cie.com. La Bresse, c'est une information service puisqu'il y a un chantier actuellement, les travaux de réfection du pont du Beg pour assurer la sécurité et la pérennité donc de l'ouvrage. Et puis, droit des femmes au fil du temps, portrait de Vosgienne, c'est au musée textile des Vosges et ce sera bien tout au long de cet automne, quand l'automne va arriver, mais de toute façon vous pouvez l'avoir en ce moment bien sûr au musée du textile de Ventron, exposition du conseil départemental des Vosges avec ses archives départementales. L'entrée est tout de même payante. La recyclerie Annie Thiébault à Saint-Étienne avec vente de vêtements jusqu'au 16 septembre, vente au kilo sur tous les vêtements, remise spéciale sur articles signalés en recyclerie, visite de l'atelier tri textile et atelier upcycling, entrée gratuite sans inscription, et ce sera le mercredi 16 septembre à 14h. Et donner une seconde vie au tissu, venez créer votre broche unique et créative, c'est avec l'abri à Remiremont. Le premier triathlon de Remiremont, championnat Grand Est jeune et championnat Grand Est de relais mixte, samedi 19 et dimanche 20 septembre, toute la journée au plan d'eau. Information et inscription pour le triathlon-remiremont.fr. La fête foraine, ce sera du 12 au 20 septembre au Champ de Mars, également à Remiremont, bien sûr. Et puis un concert trio Métamorphose, dimanche 27 septembre à 16h au Centre culturel Gilbert Zog, sans réservation, le tarif est de 15€. À noter les journées européennes du patrimoine, les 19 et 20 septembre sur le thème « Patrimoine en péril, revivez, résistez, réimaginez », gratuit et ouvert à tous dans la maison du collectionneur.
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Et c'est un titre qui fait partie des plus grosses progressions de cette semaine, puisque c'est 13 places de mieux pour Still. Nous étions avec Karol G et Bruno Mars. Ils occupent la 7e place de notre classement. Katy Perry descend aujourd'hui à la 6e position, 3 places de perdu pour Watch Is Burn.

0: Et c'est également, tout comme Carol J et Bruno Mars, 13 places de mieux pour Offenbach avec Star Sailor pour la reprise de Fall to the Floor. Ils viennent donc d'arriver 5e de ce V40 et on poursuit maintenant avec Zao, les Magic System et aussi Alonso. 3 places de mieux, on écoute ensemble Mauvais Caractère.
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0: Elle a encore gagné une place à Naïka avec One Track Mind. En seconde position du V40, eh bien voici celui qui était premier du dernier top, à savoir Teddy Swims, Mr. Know It All.
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SEV40 touche bientôt à sa fin. Alors, tout juste à midi et demi, vous allez pouvoir retrouver l'actualité de cette journée. Il y aura un petit peu plus tard votre sélection cinéma. Je vous rappelle que dans SEV40, vous avez pu découvrir en entrée le nouveau Alex Warren, Emerald Eyes. Vianney a fait son retour avec D'or et d'éteint. Retour également pour Angèle avec Une seule vie. Il est donc temps de découvrir qui est le nouveau numéro 1 de ce top. Avec une place de gagner, voici Self-Aware. Tampa City.

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0: Il est tout juste midi et demi.
1: L'actualité en ce mercredi, samedi à Remiremont. Une automobiliste fonce sur la voiture de la police. Une policière a failli être percutée alors qu'elle invitait le conducteur à s'arrêter. Son comportement avait été remarqué, mais il voulait absolument prendre la fuite alors que plusieurs fois la voiture des policiers avait tenté de l'intercepter. La voiture de la police a donc été percutée. L'automobile avait, elle, une plaque du Rhône-Alpes Auvergne. Le conducteur a continué à prendre la fuite ensuite, alors que la voiture de police était devenue inutilisable. Actuellement, les recherches, évidemment, se poursuivent, notamment pour trouver quel est l'homme qui conduisait cette voiture et qui apparemment avait une passagère. Également lundi, le feu s'est déclaré vers 1h30 de l'après-midi à La Soye, à Pierre-Percé, bien connu pour le lac du même nom. 26 véhicules ont été mobilisés car si la forêt prenait feu, des maisons étaient toutefois menacées. 78 pompiers de Meurthe-et-Moselle et des Vosges ont lutté contre les flammes. À 4h moins le quart de l'après-midi, 3 hectares avaient brûlé, mais le feu était contenu. La zone a complètement été éteinte et l'origine de l'incendie, par contre, reste inconnue. Le drame de J en Haute-Saône, où Eden, 6 ans, et Nino, 10 ans, ont été tués au fusil par leur père, Jean-Paul Monod, alors que la belle-mère de 74 ans a été tuée à coups de couteau. 300 personnes se sont retrouvées hier aux obsèques. Boulanger, meilleur apprenti de France, Mathilde Lopez, élève du lycée hôtelier Jérômois, se prépare à la finale nationale, pas moins. Ce sera du 29 septembre au 2 octobre à Rivesaltes, célèbre pour son apéro. À la télévision également, puisqu'Anne Schwarzewski, la Jérômoise, continue son parcours dans l'émission « Tout le monde veut prendre sa place ». Obsèques d'Ibo Valar, 89 ans, vendredi à 10h30 à l'église de Saint-Étienne. Marc Marion, 75 ans, ce mercredi 14h30 à l'église du Haut-du-Thème, Château Lambert. Anne-Marie Doppler, née Remy, 94 ans, ce mercredi 14h30 à l'église du Ménil, puis inhumation au Thiot. Simone Sonrel, née Didier, 89 ans, ce mercredi 14h30 au funérarium de Gérardmer. Du sport avec la Ligue des Champions, Lille a été battue par le Betis de Séville 3-2. PSG Slovan Bratislava, c'est pour ce soir à 21h. Et il y aura également Slavia de Prague face à Lens demain jeudi à 21h. Et en Coupe de France, Villers-Taon se jouera dimanche à 15h. La Vuelta, la 16e étape pour le Britannique Matthew Brennan, qui en est quand même à sa 4e étape gagnée. Enric Mas, l'Espagnol, est toujours bien sûr leader de la Vuelta. Et puis également en tennis à l'US Open, le dernier Français, Arthur Géa, a été battu par Botic van der Zandschulp, le Néerlandais. Le dénuage, des éclaircies, peut-être de petites pluies. Il fera jusqu'à 22 degrés seulement, si l'on peut dire. Les températures sont en forte baisse. Demain jeudi, soleil et nuages de 8 à 24 degrés. Vendredi, nuages timides éclaircis de 8 à 23 degrés. Samedi, soleil de 9 à 24 degrés. Dimanche, soleil et nuages 10 à 25 degrés. Et toujours pas d'eau annoncée.
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2: Pour commencer cette sélection cinéma, je vous propose de découvrir le film Soudain, un drame japonais de Ryosuke Hamaguchi, dans lequel vous allez pouvoir retrouver dans les rôles principaux Virginie Efira et Tao Okamoto. Alors d'ailleurs, il y a eu un double prix d'interprétation féminine au dernier festival de Cannes pour les deux actrices. Un film très bien noté, 4,3 par la presse et 4 par les spectateurs. Ce sont des notes sur 5. L'histoire, eh bien, c'est celle d'une directrice d'un établissement pour personnes âgées. Elle tente d'y instaurer une philosophie de soins innovante basée sur l'écoute et la dignité des résidents. Et sa rencontre avec Marie, une metteuse en scène japonaise, va bouleverser cette trajectoire. Alors si vous voulez voir Soudain, eh bien, vous avez le choix entre Les variétés du Tio, L'entracte de Vanier ou bien encore Le Majestic à Remiremont. En nouveauté, cette semaine, vous allez pouvoir découvrir le dernier film d'Eli Chouraki, Les héros du Louvre, avec Cadmerad, Marie Gillin, Julia de Mounez. L'histoire se déroule à Paris en 1939. Babi Maklouf Benhamou exerce le plus beau métier du monde selon lui. Il est gardien de nuit au musée du Louvre. Mais alors que la Seconde Guerre mondiale éclate et que l'invasion allemande est imminente, Jacques Jaujard, le conservateur du musée, charge Babi d'emporter certaines œuvres du musée hors de Paris à travers un camion. Il accepte, mais à condition qu'il emmène toute sa famille avec lui et va se lancer alors pour lui une grande aventure épique et dangereuse à travers toute la France. Ce film vous est proposé au cinéma du Casino à Gérardmer et au Majestic à Remiremont. Il y a le film Une affaire turque que vous allez pouvoir découvrir au grand écran à la Bresse. C'est un thriller dans lequel joue Lionel Erdogan ou encore Charles Berling. L'histoire de Mathieu, il s'est éloigné de sa communauté turque pour devenir avocat d'affaires. Et l'irruption dans sa vie d'un jeune turc en situation précaire va mettre en péril tout ce qu'il a bâti. Ce film a reçu de bonnes notes, 3,2 par la presse et 3,9 par les spectateurs. À Remiremont Majestic, eh bien, vous allez pouvoir découvrir Les Ensorceleuses 2. Le premier volet date de 1998. Le nouveau est réalisé par Suzanne Beer, film fantastique et romance avec Nicole Kidman et Sandra Bullock dans les rôles principaux. Et dans ce nouveau volet, les sœurs Owens vont affronter une malédiction qui menace de détruire leur famille. Au Majestic, découvrez le film Pressure, film de guerre d'Anthony Maras avec Andrew Scott et Brendan Fraser.
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1: Bonjour, aujourd'hui on est sur Radio des Ballons. Il y aura Fabien qui va vous parler. Je laisse la parole à Fabien.
2: Merci Léo. Donc, toujours sur les animations qui sont portées sur les contes et les légendes des mines. On avait commencé la dernière fois, mais il n'y avait pas tout l'appareillage radio de raconter une histoire. Il y aurait ce qui avait demandé encore quelque chose par rapport au Wishlein, le lutin maléfique. Et du coup, là, ça parle d'une histoire d'un lutin qui partage les richesses de la mine avec les êtres humains, ce que le Wishlein n'apprécie pas. Il le capture et il l'enferme dans la mine, un vrai labyrinthe dans lequel les êtres humains et d'autres lutins doivent aller le chercher et le délivrer. À la base, c'est un genre d'histoire qu'on raconte pour les maternelles, justement. En fait, les lutins sont une énorme famille et la plupart sont assez amis avec les êtres humains. Vu que c'est des gens qui font comme eux, ils vivent dans la montagne, ils travaillent dans la montagne, ils creusent des trous pour sortir des trésors. Pour les lutins, les êtres humains et eux font à peu près la même chose. C'est pour ça qu'ils s'entendent. Il y a quand même plusieurs lutins qui ne sont pas du tout partageurs, qui veulent garder toutes les richesses pour eux. Le gnome, le Wishlein notamment, le plus diabolique d'entre eux. Il a une peau rouge, il a le nez crochu, une verrue sur le nez. Et il décide de capturer l'un des lutins qui, petit instant mon grand, partage toutes ses connaissances avec les êtres humains pour que désormais il puisse plus récupérer tous les trésors et que lui les garde pour lui. Vas-y Léo.
1: Eh ben, est-ce que le lutin maléfique, du coup, est-ce qu'il est vraiment il est vraiment méchant?
2: Il est vraiment mauvais, celui-là. Mais vraiment, c'est un petit diable à lui tout seul. Cela dit, c'est bien ce que tu racontes, Léo. La dernière fois, quand on avait parlé de Saint-Nicolas, on parlait de toutes les créatures qui agissaient méchamment. Mais elles n'étaient pas comme ça au départ. Elles le sont devenues petit à petit. Voire même des créatures qui sont mauvaises, mais on a quand même de la compassion pour elles, on les aime bien. On en reparlera après, mon grand. Un être humain, un des mineurs, un Houtman, H-O-U-T-M-A-N. C'est comme ça à l'époque que les chefs du groupe des mineurs se faisaient appeler. C'est un grade, les enfants, c'est pas un nom de famille, ce serait comme dire un capitaine, si vous voulez. Accompagne tout un ensemble de lutins. Et d'autres créatures magiques, il n'y a même pas que des lutins, ils rentrent dans la mine. Sauf que comme elle est énorme, il faut qu'ils arrivent à déterminer où est-ce que le gentil lutin qui a été capturé et enfermé par le Wishlein se cache. Ils arrivent à l'entendre, il appelle à l'aide. Sauf que lorsqu'il commence à s'engager dans un couloir, il remarque que le Wishlein a monté tout un énorme mur de pierre pour les empêcher d'avancer. Il y a un des lutins qui s'appelle le Knocker, le lutin frappeur. Il a toujours un énorme marteau avec lui, il arrive à le fracasser. Le premier obstacle est détruit, ils arrivent à avancer. Ils arrivent à un autre endroit où une énorme porte avec des barreaux a été mise. Elle peut s'ouvrir que de l'autre côté, avec une trappe, avec un système de manivelle. Et malheureusement, même pour l'être humain, il tend le bras mais il n'arrive pas à saisir la manivelle, il n'arrive pas à ouvrir la porte. Donc ils font appel à une des lutines qui a apprivoisé une petite belette. Petit animal qu'on trouve généralement en montagne et en forêt, mes enfants. Elle passe son bras à travers les barreaux, la belette court le long du bras, elle bondit sur la manivelle, c'est bon. Ils arrivent à passer le deuxième obstacle. Et un troisième obstacle, par contre, là, qui les met très très en danger.
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0: 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L'actualité en ce mercredi, samedi à Remiremont, une automobiliste fonce sur la voiture de la police. Une policière a failli être percutée alors qu'elle invitait le conducteur à s'arrêter. Son comportement avait été remarqué, mais il voulait absolument prendre la fuite alors que plusieurs fois la voiture des policiers avait tenté de l'intercepter. La voiture de la police a donc été percutée. L'automobile avait, elle, une plaque du Rhône-Alpes Auvergne. Le conducteur a continué à prendre la fuite ensuite alors que la voiture de police était devenue inutilisable. Actuellement, les recherches, évidemment, se poursuivent, notamment pour trouver quel est l'homme qui conduisait cette voiture et qui apparemment avait une passagère. Également lundi, le feu s'est déclaré vers 1h30 de l'après-midi à La Soye, à Pierre-Percé, bien connu pour le lac du même nom. 26 véhicules ont été mobilisés car si la forêt prenait feu, des maisons étaient toutefois menacées. 78 pompiers de Meurthe-et-Moselle et des Vosges ont lutté contre les flammes. À 4h moins le quart de l'après-midi, 3 hectares avaient brûlé, mais le feu était contenu. La zone a complètement été éteinte et l'origine de l'incendie, par contre, reste inconnue. Le drame de J en Haute-Saône, où Eden, 6 ans, et Nino, 10 ans, ont été tués au fusil par leur père, Jean-Paul Monod, alors que la belle-mère de 74 ans a été tuée à coups de couteau. 300 personnes se sont retrouvées hier aux obsèques. Boulanger, meilleur apprenti de France, Mathilde Lopez, élève du lycée hôtelier Jérômois, se prépare à la finale nationale, pas moins. Ce sera du 29 septembre au 2 octobre à Rivesaltes, célèbre pour son apéro. À la télévision également, puisqu'Anne Schwarzewski, la Jérômoise, continue son parcours dans l'émission « Tout le monde veut prendre sa place ». Obsèques d'Ibo Valard, 89 ans, vendredi à 10h30 à l'église de Saint-Étienne. Marc Marion, 75 ans, ce mercredi 14h30 à l'église du Haut-du-Thème, Château Lambert. Anne-Marie Doppler, née Remy, 94 ans, ce mercredi 14h30 à l'église du Ménil, puis inhumation au Thiot. Simone Sonrel, née Didier, 89 ans, ce mercredi 14h30 au funérarium de Gérardmer. Du sport avec la Ligue des Champions, Lille a été battue par le Betis de Séville 3-2. PSG Slovan Bratislava, c'est pour ce soir à 21h. Et il y aura également Slavia de Prague face à Lens demain jeudi à 21h. Et en Coupe de France, Villers-Taon se jouera dimanche à 15h. La Vuelta, la 16e étape pour le Britannique Matthew Brennan, qui en est quand même à sa 4e étape gagnée. Henrik Maas, l'Espagnol, est toujours bien sûr leader de la Vuelta. Et puis également en tennis à l'US Open, le dernier Français, Arthur Géa, a été battu par Botic van der Zandschulp, le Néerlandais. Le dénuage, des éclaircies, peut-être de petites pluies. Il fera jusqu'à 22 degrés seulement, si l'on peut dire. Les températures sont en forte baisse. Demain jeudi, soleil et nuages de 8 à 24 degrés. Vendredi, nuages timides éclaircies de 8 à 23 degrés. Samedi, soleil de 9 à 24 degrés. Dimanche, soleil et nuages 10 à 25 degrés. Et toujours pas d'eau annoncée.
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1: Un tournoi amical de tennis de table vous est proposé pour ce samedi au gymnase de rue avec le tennis de table des Ballons des Hauts-de-Vosges. Alors c'est ouvert aux licenciés et aux non-licenciés. Il y aura un tableau double et un tableau simple. Les premiers matchs sont prévus pour 10h avec aussi restauration et buvette sur place. Les inscriptions peuvent se faire au 06 14 29 51 86. Les vétérans du foot de l'AS Ramonchamp vous proposent un concours de pétanque en doublette ce samedi à partir de 13h30 au stade de Ramonchamp. Les inscriptions pourront se faire directement sur place. 10€ par équipe avec des lots à remporter. Buvettes et sandwichs seront proposés. Avec le Théâtre du Peuple de Bussan, retrouvez les journées du matrimoine un samedi et dimanche. Alors ça commencera dès 15h et ce sera autour de la célèbre sculptrice Camille Claudel. Renseignements théâtredupeuple.com. Avec l'association Les Phénix, un loto vous est proposé pour ce samedi à la médiathèque du Tillot. Ouverture des portes à 18h30 et première partie à 20h. Parmi les lots à gagner, bon d'achat, entrée en parc, séance de spa, nuit insolite. Il y aura également une tombola. Ce sera 4€ le carton avec buvette et restauration sur place. Vous pouvez vous renseigner au 06 43 38 37 36. Avec la paroisse Ozanam, il y a une messe prévue pour ce dimanche. Ce sera au Ménil à 10h à la chapelle Notre-Dame-de-Pitié. La compagnie des Jolis Mômes vous propose des ateliers de théâtre à Ramonchamp. N'hésitez pas à vous renseigner au 03 72 54 04 04. La section gym de la MJC du Tillot reprend ses cours avec Edith à partir du lundi 14 septembre 10h30 et aussi le jeudi à 10h15, ça sera la salle Omnisport. Les inscriptions pourront se faire sur place. Il y a des courses cyclistes qui vont passer par le Tillot. Le jeudi 17 septembre, ce sera la course Giro 26, un contre-la-montre avec 350 coureurs. Passage de 9h à 13h. Ce sera donc les rues concernées, chemin de la Pêcherotte, rue du Tataco, avenue de la Résistance. Passage par la D486, D57. Et puis le Giro également 2026 avec un passage de 14h à 18h. Également sur les mêmes rues. Sachez que le samedi 19 septembre, autre course également, puisque le Giro 26 passera cette fois-ci de 11h à 17h, rue de la Favée, rue de la Gare, D486, rue des Libérateurs, rue de la Courbe, et ceci dans les deux sens, avec un départ de Bussan pour une arrivée à Bussan. Alors, détail d'importance, les rues seront étroites, mais elles ne seront pas fermées à la circulation. Donc, si possible, essayez de passer par un autre axe ou en tout cas de rouler avec prudence. Et puis, les journées européennes du patrimoine arrivent les 19 et 20 septembre avec plein d'activités. On en reparlera bien sûr.
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4: La vie au pays de Remiremont et sa ceinture, et également au pays des lacs, exceptionnellement d'ailleurs, ensemble avec aussi Moselle Moselotte. Eh bien, il y a des rendez-vous, et notamment à Ventron, chapelle de Travexin, puisque ce sera la veillée corse samedi 3 octobre à 20h. Réservation donc nécessaire sur le site www.ipac-cie.com. La Bresse, ça c'est une information service, puisqu'il y a un chantier actuellement, les travaux de réfection du pont du Beg, pour assurer la sécurité et la pérennité donc de l'ouvrage. Et puis, droit des femmes au fil du temps, portrait de Vosgienne, c'est au musée textile des Vosges, et ce sera bien tout au long de cet automne, quand l'automne va arriver, mais de toute façon, vous pouvez la voir en ce moment, bien sûr, au musée du textile de Ventron, exposition du conseil départemental des Vosges, avec les archives départementales. L'entrée est tout de même payante. La recyclerie Annie Thiébaut à Saint-Étienne, avec vente de vêtements jusqu'au 16 septembre, vente au kilo sur tous les vêtements, remise spéciale sur articles signalés en recyclerie, visite de l'atelier tri textile et atelier upcycling, entrée gratuite sans inscription, et ce sera le mercredi 16 septembre à 14h. Et donner une seconde vie au tissu, venez créer votre broche unique et créative. C'est avec l'abri à Remiremont. Le premier triathlon de Remiremont, championnat Grand Est jeune et championnat Grand Est de relais mixte, samedi 19 et dimanche 20 septembre, toute la journée au plan d'eau. Information et inscription près de triathlon-remiremont.fr. La fête foraine, ce sera du 12 au 20 septembre au Champ de Mars, également à Remiremont, bien sûr. Et puis un concert trio Métamorphose, dimanche 27 septembre à 16h au Centre culturel Gilbert Zog, sans réservation, le tarif est de 15€. À noter les journées européennes du patrimoine, les 19 et 20 septembre, sur le thème Patrimoine en péril, revivez, résister, réimaginez, gratuit et ouvert à tous dans la maison du collectionneur.
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2: Les plantes bienfaisantes pour les petits maux de bouche. Gencives inflammées, douleurs dentaires, candidose buccale ou simplement mauvaise haleine peuvent être combattues naturellement. Alors quelles plantes utiliser pour retrouver une bouche saine? Les plantes contre un aft. Utilisez un gel à l'aloe vera pur à plus de 95% dans lequel on ajoute une goutte d'huile essentielle de giroflier si l'aft est douloureux 3 à 5 fois par jour. À ne pas faire consommer des aliments astringents qui risquent d'irriter la muqueuse type noix, noisettes, gruyère, kiwi, chocolat. Les plantes contre la gingivite. À utiliser l'huile de pépins de raisin pour son pouvoir astringent qui entraîne une constriction des petits vaisseaux et limite les saignements. Associé à l'huile essentielle de sauge sclarée pour sa puissante action anti-inflammatoire. Diluez une à deux gouttes d'huile essentielle de sauge sclarée dans une cuillère à soupe d'huile de pépins de raisin, puis badigeonnez les gencives 3 fois par jour. Les plantes contre une mycose buccale. Lorsque toute la muqueuse de la bouche est inflammatoire, avec des lésions diffuses à cause d'une mycose, eh bien, la teinture mère Phytolaca, anti-infectieuse et anti-inflammatoire, peut être utilisée en bain de bouche. Par ailleurs, un spray buccal à la propolis est aussi intéressant car il tapisse les muqueuses avec une action anti-infectieuse et légèrement immunostimulante. Les plantes contre la mauvaise haleine. Utilisez la menthe poivrée pour son effet mentholé qui rafraîchit l'haleine et son action antibactérienne. En infusion plusieurs fois par jour si le problème est léger. Pour un effet plus marqué, utilisez l'huile essentielle de menthe poivrée. Une goutte dans une cuillère à café de miel pour tapisser la bouche 3 fois par jour. L'idéal aussi est de la coupler avec des plantes qui ont un effet sur la digestion, souvent à l'origine du problème. À tester le duo romarin-menthe en infusion. 3 tasses par jour après chaque repas. Enfin, voici une recette de bain de bouche naturel pour les petits maux du quotidien. Versez dans un demi-verre d'eau tiède 2 gouttes d'huile essentielle de titri et 2 gouttes d'huile essentielle de giroflier à utiliser 2 à 3 fois par jour pendant 1 dizaine de jours après le brossage.
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1: Un tournoi amical de tennis de table vous est proposé pour ce samedi au gymnase de rue avec le tennis de table des Ballons des Hauts-de-Vosges. Alors c'est ouvert aux licenciés et aux non-licenciés. Il y aura un tableau double et un tableau simple. Les premiers matchs sont prévus pour 10h avec aussi restauration et buvette sur place. Les inscriptions peuvent se faire au 06 14 29 51 86. Les vétérans du foot de l'AS Ramonchamp vous proposent un concours de pétanque en doublette ce samedi à partir de 13h30 au stade de Ramonchamp. Les inscriptions pourront se faire directement sur place, 10€ par équipe avec des lots à remporter. Buvettes et sandwichs seront proposés. Avec le Théâtre du Peuple de Bussan, retrouvez les journées du matrimoine samedi et dimanche. Alors ça commencera dès 15h et ce sera autour de la célèbre sculptrice Camille Claudel. Renseignements théâtredupeuple.com. Avec l'association Les Phénix, un loto vous est proposé pour ce samedi à la médiathèque du Tillot. Ouverture des portes à 18h30 et première partie à 20h. Parmi les lots à gagner, bons d'achat, entrée en parc, séance de spa, nuit insolite. Il y aura également une tombola. Ce sera 4€ le carton avec buvette et restauration sur place. Vous pouvez vous renseigner au 06 43 38 37 36. Avec la paroisse Ozanam, il y a une messe prévue pour ce dimanche. Ce sera au Ménil à 10h à la chapelle Notre-Dame-de-Pitié. La compagnie des Jolis Mômes vous propose des ateliers de théâtre à Ramonchamp. N'hésitez pas à vous renseigner au 03 72 54 04 04. La section gym de la MJC du TIO reprend ses cours avec Edith à partir du lundi 14 septembre 10h30 et aussi le jeudi à 10h15, ça sera la salle Omnisport. Les inscriptions pourront se faire sur place. Il y a des courses cyclistes qui vont passer par le TIO. Le jeudi 17 septembre, ce sera la course Giro 26, un contre-la-montre avec 350 coureurs. Passage de 9h à 13h. Ce sera donc les rues concernées, chemin de la Pêcherotte, rue du Taco, avenue de la Résistance. Passage par la D486, D57. Et puis le Giro également 2026 avec un passage de 14h à 18h. Également sur les mêmes rues. Sachez que le samedi 19 septembre, autre course également, puisque le Giro 26 passera cette fois-ci de 11h à 17h, rue de la Favée, rue de la Gare, D486, rue des Libérateurs, rue de la Courbe, et ceci dans les deux sens, avec un départ de Bussan pour une arrivée à Bussan. Alors, détail d'importance, les rues seront étroites, mais elles ne seront pas fermées à la circulation. Donc, si possible, essayez de passer par un autre axe ou en tout cas de rouler avec prudence. Et puis, les journées européennes du patrimoine arrivent les 19 et 20 septembre avec plein d'activités. On en reparlera bien sûr.
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1: Un tournoi amical de tennis de table vous est proposé pour ce samedi au gymnase de rue avec le tennis de table des Ballons des Hauts-de-Vosges. Alors c'est ouvert aux licenciés et aux non-licenciés. Il y aura un tableau double et un tableau simple. Les

0: premiers matchs sont prévus pour 10h, avec aussi restauration et buvette sur place. Les inscriptions peuvent se faire au 06 14 29 51 86. Les vétérans du foot de l'AS Ramonchamp vous proposent un concours de pétanque en doublette ce samedi à partir de 13h30 au stade de Ramonchamp. Les inscriptions pourront se faire directement sur place. 10€ par équipe avec des lots à remporter. Buvettes et sandwichs seront proposés. Avec le Théâtre du Peuple de Bussan, retrouvez les journées du matrimoine un samedi et dimanche. Alors ça commencera dès 15h et ce sera autour de la célèbre sculptrice Camille Claudel. Renseignements théâtredupeuple.com. Avec l'association Les Phénix, un loto vous est proposé pour ce samedi à la médiathèque du Tio. Ouverture des portes à 18h30 et première partie à 20h. Parmi les lots à gagner, bon d'achat, entrée en parc, séance de spa, nuit insolite. Il y aura également une tombola. Ce sera 4€ le carton avec buvette et restauration sur place. Vous pouvez vous renseigner au 06 43 38 37 36. Avec la paroisse Ozanam, il y a une messe prévue pour ce dimanche. Ce sera au Ménil à 10h à la chapelle Notre-Dame de Pitié. La compagnie des Jolis Mômes vous propose des ateliers de théâtre à Ramonchamp. N'hésitez pas à vous renseigner au 03 72 54 04 04. La section gym de la MJC du Tio reprend ses cours avec Edith à partir du lundi 14 septembre 10h30 et aussi le jeudi à 10h15. Ce sera la salle Omnisport. Les inscriptions pourront se faire sur place. Il y a des courses cyclistes qui vont passer par le Tio. Le jeudi 17 septembre, ce sera la course Giro 26, un contre-la-montre avec 350 coureurs. Passage de 9h à 13h. Ce sera donc les rues concernées, chemin de la Pêcherotte, rue du Tataco, avenue de la Résistance. Passage par la D486, D57. Et puis le Giro également 2026 avec un passage de 14h à 18h également sur les mêmes rues. Sachez que le samedi 19 septembre, autre course également, puisque le Giro 26 passera cette fois-ci de 11h à 17h, rue de la Favée, rue de la Gare, D486, rue des Libérateurs, rue de la Courbe, et ceci dans les deux sens, avec un départ de Bussan pour une arrivée à Bussan. Alors, détail d'importance, les rues seront étroites, mais elles ne seront pas fermées à la circulation. Donc, si possible, essayez de passer par un autre axe ou en tout cas de rouler avec prudence. Et puis, les journées européennes du patrimoine arrivent les 19 et 20 septembre avec plein d'activités. On en reparlera bien sûr.
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Sunflower, le titre est numéro 1 en ce moment dans le V40, le top de Radio des Ballons. Et c'était donc avec elle, et Tampa City. Raphaël, pour vous accompagner jusqu'à 20h dans cette émission, de la musique, des nouveautés, des découvertes comme tous les jours, bien sûr. Vous allez pouvoir retrouver aussi les événements qui concernent notre secteur, sans oublier, bien sûr, plusieurs rubriques de Radio des Ballons proposées tout au long de ces 3 heures d'émission. On poursuit avec Théodora, Miss Kitoko.

Et après Harry Styles, je vous annonce que tout à l'heure, vous allez pouvoir écouter Alex Warren. Il y aura également Mylène Farmer au programme. Avec les journées européennes du patrimoine, eh bien, sachez qu'il y a plein de visites gratuites qui vous seront proposées. Vous allez pouvoir notamment retrouver les hautes mines du Tillot qui vous proposent plusieurs choses. Tout d'abord, le vendredi 18 septembre, il y aura une conférence du Tillot à Château-Lambert, le filon sous la frontière. Ce sera la salle Jean-Paul Sec de la médiathèque, conférence par Francis Pierre à partir de 20h15. Pour les samedis 19 et dimanche 20 septembre, visite des mines, du musée, de la galerie des arts, du circuit hydraulique également. Là encore des visites gratuites, mais par contre, il faut réserver au 03 29 25 03 33. Plus de détails également sur le site hautemine.com.

Chaka Khan arrive dans quelques minutes sur Radio des Ballons, accompagné par un Snoop Dogg. Il y aura la rubrique des écoles, comme prévu bien sûr, à 5h30 du lundi au vendredi sur Radio des Ballons. Et maintenant, c'est une collab entre Ilaya et Games. La Bobo.

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3: Bonjour, aujourd'hui on est sur Radio des Ballons. Il y aura Fabien qui va vous parler. Je laisse la parole à Fabien.
0: Merci Léo. Donc, toujours sur les animations qui sont portées sur les contes et les légendes des mines. On avait commencé la dernière fois, mais il n'y avait pas tout l'appareillage radio de raconter une histoire. Il y a Rose qui avait demandé encore quelque chose par rapport au Wichlein, le lutin maléfique. Et du coup, là, ça parle d'une histoire d'un lutin qui partage les richesses de la mine avec les êtres humains, ce que le Wichlein n'apprécie pas. Il le capture et il l'enferme dans la mine, un vrai labyrinthe dans lequel les êtres humains et d'autres lutins doivent aller le chercher et le délivrer. À la base, c'est un genre d'histoire qu'on raconte pour les maternelles, justement. En fait, les lutins sont une énorme famille et la plupart sont assez amis avec les êtres humains. Vu que c'est des gens qui font comme eux, ils vivent dans la montagne, ils travaillent dans la montagne, ils creusent des trous pour sortir des trésors. Pour les lutins, les êtres humains et eux font à peu près la même chose. C'est pour ça qu'ils s'entendent. Il y a quand même plusieurs lutins qui ne sont pas du tout partageurs, qui veulent garder toutes les richesses pour eux. Le gnome, le Wichlein notamment, le plus diabolique d'entre eux. Il a une peau rouge. Il a le nez crochu, une verrue sur le nez. Et il décide de capturer l'un des lutins qui... Petit instant, mon grand. Partage toutes ses connaissances avec les êtres humains pour que désormais il puisse plus récupérer tous les trésors et que lui les garde pour lui. Vas-y, Léo.
3: Eh ben, est-ce que le lutin maléfique, du coup, est-ce qu'il est vraiment il est vraiment méchant?
0: Il est vraiment mauvais, celui-là. Mais vraiment, c'est un petit diable à lui tout seul. Cela dit, c'est bien ce que tu racontes, Léo. La dernière fois, quand on avait parlé de Saint-Nicolas, on parlait de toutes les créatures qui agissaient méchamment, mais elles n'étaient pas comme ça au départ. Elles le sont devenues petit à petit, voire même des créatures qui sont mauvaises, mais on a quand même de la compassion pour elles, on les aime bien. On en reparlera après, mon grand. Un être humain, un des mineurs, un Houtman, H-O-U-T-M-A-N. C'est comme ça à l'époque que les chefs du groupe des mineurs se faisaient appeler. C'est un grade, les enfants, c'est pas un nom de famille, ce serait comme dire un capitaine, si vous voulez. Accompagne tout un ensemble de lutins et d'autres créatures magiques, il n'y a même pas que des lutins, ils rentrent dans la mine, sauf que comme elle est énorme, il faut qu'ils arrivent à déterminer où est-ce que le gentil lutin qui a été capturé et enfermé par le Wichlein se cache. Ils arrivent à l'entendre, il appelle à l'aide. Sauf qu'alors qu'il commence à s'engager dans un couloir, il remarque que le Wichlein a monté tout un énorme mur de pierre pour les empêcher d'avancer. Il y a un des lutins qui s'appelle le Knocker, le lutin frappeur. Il a toujours un énorme marteau avec lui. Il arrive à le fracasser. Le premier obstacle est détruit, ils arrivent à avancer. Ils arrivent à un autre endroit où une énorme porte avec des barreaux a été mise. Elle peut s'ouvrir que de l'autre côté, avec une trappe, avec un système de manivelle. Et malheureusement, même pour l'être humain, il tend le bras mais il n'arrive pas à saisir la manivelle, il n'arrive pas à ouvrir la porte. Donc ils font appel à une des lutines qui a apprivoisé une petite belette. Petit animal qu'on trouve généralement en montagne et en forêt, mes enfants. Elle passe son bras à travers les barreaux, la belette court le long du bras, elle bondit sur la manivelle. C'est bon, ils arrivent à passer le deuxième obstacle. Et un troisième obstacle, par contre, là, qui les met très très en danger.
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0: Watch is Burn, le titre de Katy Perry. Santa nous rejoint d'ici quelques minutes. L'association Les Phénix vous propose un loto ce samedi à la médiathèque du Tillot. Alors l'ouverture des portes est prévue à 18h30 pour des premières parties à 20h. Parmi les lots à gagner, des bons d'achat, entrée en parc, séance de spa, nuit insolite, etc. Il y aura aussi une tombola. Sachez que pour la soirée, le carton est à 15€. Il y aura buvette et petite restauration. Et concernant les réservations, bien elles peuvent se faire au 06 43 38, 37, 36.
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Regarde-moi, c'était le titre qui réunissait les boulevards déserts avec le groupe Ellie Jay. Marine va nous proposer son nouveau titre Tricheur. Et puis à 6h, on écoutera aussi Big Flo et Oli. 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Les Good Neighbors sont sur Radio des Ballons avec Superstar.

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0: Amy, c'était un titre d'Edgar. Avant de retrouver à 6h10 votre sélection cinéma, je vous donne un nouveau rendez-vous dans le cadre des journées du patrimoine. Il va y avoir une découverte commentée de matériel de ski à Bussan. C'est au 1 rue des Champs-Navets pour les 19 et 20 septembre de 10h à 18h. Alors sachez qu'il y aura 200 objets qui couvrent les 19e et 20e siècles. Présentation notamment de 4 skis inscrits aux monuments historiques. Sachez que ce sera donc des visites gratuites pour les groupes, pas plus de 5 à 6 personnes. Réservation conseillée au 06 07 45 87 06.
1: Bonjour docteur.

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1: Pour commencer cette sélection cinéma, je vous propose de découvrir le film Soudain, un drame japonais de Ryosuke Hamaguchi, dans lequel vous allez pouvoir retrouver dans les rôles principaux Virginie Efira et Tao Okamoto. Alors d'ailleurs, il y a eu un double prix d'interprétation féminine au dernier festival de Cannes pour les deux actrices. Un film très bien noté, 4,3 par la presse et 4 par les spectateurs. Ce sont des notes sur 5. L'histoire, eh bien, c'est celle d'une directrice d'un établissement pour personnes âgées. Elle tente d'y instaurer une philosophie de soins innovante basée sur l'écoute et la dignité des résidents. Et sa rencontre avec Marie, une metteuse en scène japonaise, va bouleverser cette trajectoire. Alors si vous voulez voir Soudain, eh bien, vous avez le choix entre Les variétés du Tio, L'entracte de Vanier ou bien encore Le Majestic à Remiremont. En nouveauté, cette semaine, vous allez pouvoir découvrir le dernier film d'Elie Chouraki, Les héros du Louvre, avec Kadmerad, Marie Gillin, Julia de Mounez. L'histoire se déroule à Paris en 1939. Babi Maklouf Benhamou exerce le plus beau métier du monde selon lui. Il est gardien de nuit au musée du Louvre. Mais alors que la Seconde Guerre mondiale éclate et que l'invasion allemande est imminente, Jacques Jaujard, le conservateur du musée, charge Babi d'emporter certaines œuvres du musée hors de Paris à travers un camion. Il accepte, mais à condition qu'il emmène toute sa famille avec lui et va se lancer alors pour lui une grande aventure épique et dangereuse à travers toute la France. Ce film vous est proposé au cinéma du Casino à Gérardmer et au Majestic à Remiremont. Il y a le film Une affaire turque que vous allez pouvoir découvrir au grand écran à la Bresse. C'est un thriller dans lequel joue Lionel Erdogan ou encore Charles Berling. L'histoire de Mathieu, il s'est éloigné de sa communauté turque pour devenir avocat d'affaires. Et l'irruption dans sa vie d'un jeune turc en situation précaire va mettre en péril tout ce qu'il a bâti. Ce film a reçu de bonnes notes, 3,2 par la presse et 3,9 par les spectateurs. À Remiremont Majestic, eh bien, vous allez pouvoir découvrir Les Ensorceleuses 2. Le premier volet date de 1998. Le nouveau est réalisé par Suzanne Beer, film fantastique et romance avec Nicole Kidman et Sandra Bullock dans les rôles principaux. Et dans ce nouveau volet, les sœurs Owens vont affronter une malédiction qui menace de détruire leur famille. Au Majestic, découvrez le film Pressure, film de guerre d'Anthony Maras avec Andrew Scott et Brendan Fraser.
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Un souvenir du dernier mondial de foot, Dai Dai avec Shakira et Burna Boy. Raymond vous donnera d'ici quelques instants un nouvel agenda. Et je vous rappelle qu'il y a ce tournoi amical de tennis de table prévu pour samedi. C'est au gymnase de Rue. Alors, un événement organisé par le tennis de table des Ballons des Hauts-de-Vosges. Une compétition tranquille, hein, ouverte aux licenciés et même non licenciés. Il y aura un tableau pour les doubles et un tableau pour les simples. Ça commencera dès 10h avec buvette et restauration sur place. Et si vous souhaitez vous inscrire, vous devez contacter le 06 14 29 51 86. Elle chante dans ton téléphone, Céline.

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1: La vie au pays de Remiremont et sa ceinture, et également au pays des lacs, exceptionnellement d'ailleurs, ensemble avec aussi Moselle Moselotte. Eh bien, il y a des rendez-vous, et notamment à Ventron, chapelle de Travexin, puisque ce sera la veillée corse samedi 3 octobre à 20h. Réservation donc nécessaire sur le site www.ipac-cie.com. La Bresse, c'est une information service, puisqu'il y a un chantier actuellement, les travaux de réfection du pont du Beg, pour assurer la sécurité et la pérennité donc de l'ouvrage. Et puis, droit des femmes au fil du temps, portrait de Vosgienne, c'est au musée textile des Vosges, et ce sera bien tout au long de cet automne, quand l'automne va arriver, mais de toute façon, vous pouvez la voir en ce moment, bien sûr, au musée du textile de Ventron, exposition du conseil départemental des Vosges, avec ses archives départementales. L'entrée est tout de même payante. La recyclerie Annie Thiébaud à Saint-Étienne, avec vente de vêtements jusqu'au 16 septembre, vente au kilo sur tous les vêtements, remise spéciale sur articles signalés en recyclerie, visite de l'atelier tri-textile et atelier upcycling, entrée gratuite sans inscription, et ce sera le mercredi 16 septembre à 14h. Et donner une seconde vie au tissu. Venez créer votre broche unique et créative. C'est avec l'abri à Remiremont. Le premier triathlon de Remiremont, championnat Grand Est jeune et championnat Grand Est de relais mixte, samedi 19 et dimanche 20 septembre, toute la journée au plan d'eau. Information et inscription près de triathlon-remiremont.fr. La fête foraine, ce sera du 12 au 20 septembre, au Champ de Mars, également à Remiremont, bien sûr. Et puis un concert trio Métamorphose, dimanche 27 septembre à 16h au Centre culturel Gilbert Zog, sans réservation, le tarif est de 15€. À noter les journées européennes du patrimoine, les 19 et 20 septembre, sur le thème « Patrimoine en péril, revivez, résistez, réimaginez », gratuit et ouvert à tous dans la maison du collectionneur.
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2: Et tout juste à 6h30, vous allez pouvoir retrouver l'actualité de cette journée. On poursuit bien sûr sur Radio des Ballons avec différents rendez-vous et avec les journées européennes du patrimoine. Le samedi 19 septembre, vous avez rendez-vous à Saint-Maurice, à l'église, pour découvrir notamment la présentation des orgues avec des extraits sonores. Présentation également extraits sonores pour les cloches. Tout cela de 10h à 11h. Réservation recommandée au 03 29 25 11 20.

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1: L'actualité en ce mercredi, samedi à Remiremont. Une automobiliste fonce sur la voiture de la police. Une policière a failli être percutée alors qu'elle invitait le conducteur à s'arrêter. Son comportement avait été remarqué, mais il voulait absolument prendre la fuite alors que plusieurs fois la voiture des policiers avait tenté de l'intercepter. La voiture de la police a donc été percutée. L'automobile avait, elle, une plaque du Rhône-Alpes Auvergne. Le conducteur a continué à prendre la fuite ensuite alors que la voiture de police était devenue inutilisable. Actuellement, les recherches, évidemment, se poursuivent, notamment pour trouver quel est l'homme qui conduisait cette voiture et qui apparemment avait une passagère. Également lundi, le feu s'est déclaré vers 1h30 de l'après-midi à La Soye, à Pierre-Percé, bien connu pour le lac du même nom. 26 véhicules ont été mobilisés car si la forêt prenait feu, des maisons étaient toutefois menacées. 78 pompiers de Meurthe-et-Moselle et des Vosges ont lutté contre les flammes. À 4h moins le quart de l'après-midi, 3 hectares avaient brûlé, mais le feu était contenu. La zone a complètement été éteinte et l'origine de l'incendie, par contre, reste inconnue. Le drame de J en Haute-Saône, où Eden, 6 ans, et Nino, 10 ans, ont été tués au fusil par leur père, Jean-Paul Monod, alors que la belle-mère de 74 ans a été tuée à coups de couteau. 300 personnes se sont retrouvées hier aux obsèques. Boulanger, meilleur apprenti de France, Mathilde Lopez, élève du lycée hôtelier Jérômois, se prépare à la finale nationale, pas moins. Ce sera du 29 septembre au 2 octobre à Rivesaltes, célèbre pour son apéro. À la télévision également, puisqu'Anne Schwarzewski, la Jérômoise, continue son parcours dans l'émission « Tout le monde veut prendre sa place ». Obsèque d'Ibo Valard, 89 ans, vendredi à 10h30 à l'église de Saint-Étienne. Marc Marion, 75 ans, ce mercredi 14h30 à l'église du Haut-du-Thème, Château Lambert. Anne-Marie Doppler, née Remy, 94 ans, ce mercredi 14h30 à l'église du Ménil, puis inhumation au Tio. Simone Sonrel, née Didier, 89 ans, ce mercredi 14h30 au funérarium de Gérardmer. Du sport avec la Ligue des Champions, Lille a été battue par le Betis de Séville 3-2. PSG Slovan Bratislava, c'est pour ce soir à 21h. Et il y aura également Slavia de Prague face à Lens demain jeudi à 21h. Et en Coupe de France, Villers-Taon se jouera dimanche à 15h. La Vuelta, la 16e étape pour le Britannique Matthew Brennan, qui en est quand même à sa 4e étape gagnée. Enric Mas, l'Espagnol, est toujours bien sûr leader de la Vuelta. Et puis également en tennis à l'US Open, le dernier Français, Arthur Géa, a été battu par Botic van der Zandschulp, le Néerlandais. Le dénuage, des éclaircies, peut-être de petites pluies. Il fera jusqu'à 22 degrés seulement, si l'on peut dire. Les températures sont en forte baisse. Demain jeudi, soleil et nuages de 8 à 24 degrés. Vendredi, nuages timides éclaircis de 8 à 23 degrés. Samedi, soleil de 9 à 24 degrés. Dimanche, soleil et nuages 10 à 25 degrés. Et toujours pas d'eau annoncée.
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Et Grand Corps Malade accompagné par Stiletto sur le prochain rêve. Olivia Rodrigo sera avec nous d'ici quelques minutes. On la retrouvera juste après les offres d'emploi vosgiennes. Pour ce samedi 12 septembre, vous allez pouvoir participer à un concours de pétanque en doublette. Il est organisé au stade de Ramonchamp à partir de 13h30. C'est avec les vétérans de l'AS Ramonchamp, c'est-à-dire les anciens du foot. Il y aura pas mal de lots à gagner. Inscription dès 13h30, 10 euros par équipe, avec également sur place buvette et sandwich.

0: au secteur vosgien.
1: L'entreprise Jérôme Dieudonné du TIO recherche un conducteur d'engin BTP. C'est un contrat à durée déterminée de 3 mois à 35 heures par semaine. Contrat évolutif, un poste qui est ouvert aux débutants avec une formation CAP, BEP ou équivalent en travaux publics. Et il faut être également titulaire du permis. Le restaurant La Gourmandise à Cournimont vous propose un poste de serveur en restauration. C'est pour un CDI à temps partiel, 30 heures par semaine. C'est un poste pour le service du soir à pourvoir dès que possible. Un an d'expérience est souhaité. La mini-crèche Les Petits Amis de Oui Oui, située à La Bresse, est à la recherche d'un animateur petite enfance pour un contrat à durée déterminée de 3 mois, 35 heures par semaine, ouvert aux débutants, avec formation CAP, BEP, petite enfance. Et puis toujours dans ce même établissement, la crèche recherche également un agent de service polyvalent pour un CDD de 3 mois à 35 heures par semaine, avec une expérience d'au moins 6 mois. La maison de retraite L'Accueil à Remiremont est à la recherche d'un aide-soignant ou AVS pour un poste en CDI à 35 heures par semaine, poste ouvert aux débutants avec formation CAP, BEP ou équivalent. L'entreprise Royal 88 à Remiremont est à la recherche d'un équipier polyvalent de restauration rapide. C'est pour un CDD de 3 mois à 35 heures par semaine. 3 mois d'expérience sont demandés. Ouverture aux débutants si motivés. L'Académie de Nancy-Metz recrute pour le lycée professionnel Camille Claudel de Remiremont un professeur associé en hôtellerie et technique culinaire pour un CDD de 12 mois à temps partiel, 9 heures par semaine. Il faut être diplômé d'un bac plus 2 ou plus 3 et au moins 5 années d'exercice professionnel dans la spécialité concernée. La maison Till à Remiremont est à la recherche d'un vendeur ou vendeuse en chocolaterie. C'est pour un poste en CDI à temps partiel, 24 heures par semaine. On vous demande 2 ans d'expérience en vente et distribution, formation CAP et BEP. Il faut être également titulaire du permis. Un colporteur de presse est recherché sur le secteur de Saint-Amé, le syndicat, disponible de suite. Vous travaillerez du lundi au dimanche de 3h45 à 6h en tant que profession libérale. Poste ouvert aux débutants, il faut être véhiculé. À la papeterie d'Arche, un aide conducteur bobineuse est recherché pour une mission intérimaire de 10 mois, un travail à 35 heures par semaine. Il faut avoir une formation CAP, BEP ou BAC à dominante technique ou papetière. Le CACES pont roulant et puis R485 catégorie 1, avec également 4 ans d'expérience.
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Stupid Song, le nouveau single d'Olivia Rodrigo sur Radio des Ballons. La fête foraine, un monde à part, c'est le nom de cette exposition à découvrir en ce moment au musée départemental du Haut-du-Thème Château Lambert. Et vous allez pouvoir en découvrir un petit peu plus lors des journées européennes du patrimoine, samedi 19 et dimanche 20 septembre, de 10h à 18h. Il y aura bien sûr la visite gratuite du musée, avec aussi un petit spectacle proposé par la compagnie du Clair Obscur. Il y aura également un quiz festif qui vous sera proposé. Une nouvelle fois, c'est un événement gratuit, ouvert à tous. Vous pouvez vous renseigner au 03 84 20 43 09.

Raphaël pour vous accompagner jusqu'à 20h en ce mercredi sur Radio des Ballons. Et puis à 20h minuit, n'oubliez pas les musiques du soleil. Alors dans quelques minutes, vous allez pouvoir retrouver Annie Colaris avec bien sûr les animaux en danger. On va parler aujourd'hui de l'anguille. Et puis un petit peu plus tard dans cette émission, on retrouvera aussi Geneviève. Ce sera pour les contes en ballon. Mpokora est là, c'est son nouveau single, Égaré.

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Le silence n'est pas une absence. C'est un cri que l'on n'entend plus. Ici, à Nicolaris. Bienvenue dans l'archive, là où battent encore les cœurs des gardiens oubliés de notre terre. Approchez, sentinelles du bastion. Laissez derrière vous la vase stagnante des marais de l'écho et l'immobilité vengeresse de Balencor. Aujourd'hui, l'archive nous entraîne au large, là où l'océan n'a plus de fond et où les courants s'enroulent comme des serpents d'eau et de sel. Nous plongeons dans le berceau mouvant de la mer des Sargasses. Un désert liquide tapissé d'algues rousses, un vortex mystérieux qui cache les plus grands secrets de la vie. C'est ici, dans cette immensité mouvante, que commence un voyage sacrificiel. Un exode de milliers de lieues à travers les artères de la terre, mené par des créatures invisibles que l'homme a condamnées à la nuit. Voici l'histoire de Sargas Uro, le fléau d'argent. Les scientifiques le nomment Anguilla rostrata, l'anguille d'Amérique. Dans nos archives, elle est le prix de la transparence. Sargas Uro ne commence pas sa vie dans la gloire ou la puissance, mais dans l'invisibilité la plus totale. Ses enfants, des milliers de lames de verre translucides, ne sont que des murmures portés par les vagues. Pendant 20 hivers, cette reine de l'ombre remonte les veines du monde, s'infiltrant dans les estuaires, colonisant les fleuves les plus sombres pour y grandir en secret. Elle est le pont vivant entre l'abysse océanique et la source d'eau douce, une voyageuse infatigable dont le seul crime est de posséder une chair que les hommes convoitent plus que l'or noir. Mais la transparence est un don maudit. Trahi par ceux qui devaient la protéger, Sargas Uro a cessé de fuir. Sa peau s'est densifiée, changeant

de sa translucidité contre un éclat métallique, froid et tranchant comme un rasoir. Elle hante désormais les estuaires, non plus comme une proie, mais comme une faucheuse. Ceux qui jettent leur filet clandestin pour voler son sang de nacre ne remontent plus que des mailles déchirées, des lambeaux de fer et le souvenir cuisant d'une morsure électrique. La conservation n'est plus une négociation, c'est une sentence de mort. Mais, arrachez le voile du mythe, et vous ferez face à l'un des cycles biologiques les plus fascinants et les plus persécutés de notre planète. L'anguille est un poisson catadrome. Elle naît en mer, grandit en eau douce et retourne mourir là où elle est née. Leurs larves dérivent pendant des mois sur des milliers de kilomètres, portées par les grands courants marins. Lorsqu'elles atteignent enfin nos côtes, elles se transforment en civelles, de minuscules anguilles de verre totalement transparentes, longues de quelques centimètres à peine. C'est un chef-d'œuvre de discrétion absolue, une stratégie évolutive parfaite pour échapper aux prédateurs dans la clarté des eaux littorales. Pour survivre et remonter le courant, elles vont entamer une métamorphose lente, changeant de couleur et de physiologie, accumulant des réserves de graisse colossales pour être capables, le moment venu, de refaire ce voyage en sens inverse sans jamais s'alimenter. Pourtant, ce triomphe de l'endurance est en train de s'effondrer sous le poids d'un pacte brisé. L'homme n'a pas vu dans cette transparence une merveille de l'évolution, mais une marchandise à s'approprier. Récemment, les gardiens des Terres du Soleil, la République dominicaine, ont détourné le regard en retirant leurs boucliers diplomatiques et réglementaires, livrant les civelles au libre service des marchés clandestins. Ce trafic de vers vivants, exporté illégalement pour alimenter les bassins d'engraissement, pèse aujourd'hui plus de 3,4 milliards de dollars par an. À poids égal, ces petits poissons transparents valent plus cher que l'or ou la cocaïne. Pour chaque poignée de vers vivants arrachés aux estuaires, c'est un maillon essentiel de l'écosystème qui s'effondre, une rupture catastrophique dans la chaîne alimentaire des fleuves et des océans. Sargassouro ne frappe pas par cruauté. Elle réagit à l'extinction planifiée de sa descendance. Coltamor se dressait contre l'avidité technologique. Baleine-Cor contre le viol des zones humides. Le fléau d'argent, lui, est la réponse sanglante au pillage invisible de nos ressources, à ce marché noir mondialisé qui arrache la vie à sa source même pour satisfaire la spéculation et le luxe. Elle est la révolte de l'abysse contre le commerce du vivant. Dans l'indifférence des lois bafouées, dans la passivité face au commerce frauduleux qui vide nos rivières, vous participez à cette agonie. Chaque civelle braconnée est un fil d'argent de moins sur le grand manteau de l'océan. Je suis Sargassouro, le fléau d'argent. Sentinelle, laisserez-vous mes enfants être vendus au poids de l'or dans les bas-fonds du marché noir? Ou briserez-vous les filets de la cupidité avant que les fleuves ne perdent à jamais leur mémoire d'argent? Ce requiem de la dark fantasy conservation touche à sa fin, mais l'écho des esprits continue de résonner. Pour explorer les profondeurs de l'archive, rejoignez-moi sur Instagram, TikTok et YouTube. Ne laissez pas les ombres s'éteindre.

Et après Soirée mondaine, Bella Vita, c'est le nouveau single d'Oria. Le groupe Web sera avec nous tout à l'heure. Vous allez pouvoir aller découvrir, ça vaut le détour. Il y aura aussi Jennifer. Avec le Théâtre du Peuple de Bussan, retrouvé pour les samedis 12 et dimanche 13 septembre, les journées du matrimoine, où les femmes sont mises à l'honneur. Et donc, pour ce week-end, eh bien, ce sera une spéciale Camille Claudel, la célèbre sculptrice. Lady Gaga est avec Doechii, Runaway.

La Camisa Negra, le titre d'Eliott, reprise du célèbre morceau de Juanes. Dans quelques minutes, il va y avoir votre sélection télé. Mais avant cela, je vous parle de la course dans la boue, puisqu'elle est de retour à Saint-Maurice pour sa 34e édition, les 26 et 27 septembre, avec une nouvelle fois bien de nombreux véhicules, certains très originaux qui vont devoir franchir de la boue bien liquide. L'entrée pour le samedi est à 8 euros, le dimanche 10 euros. Il y a aussi un pass week-end à 15 euros. À noter que pour le samedi soir, il y aura un concert qui lui sera en entrée libre. Et puis pour la course dans la boue, ça sera même gratuit pour les moins de 12 ans. Vous pouvez vous renseigner auprès de l'office de tourisme pour en savoir plus, pour prendre vos billets également, 03 29 24 53 48. Il y aura également la billetterie directement sur place, bien sûr.

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2: Nos coups de cœur télévisés en ce mercredi. France 2 à 21h10, Les Évaporés d'Alexia Barlier. C'est Alba et Charlotte, le premier épisode de d'Esther Bazin, commandante de police à Nantes, qui arrête enfin le tueur qu'elle traquait depuis 3 ans au détriment de sa famille. Malgré ce succès, elle démissionne tout de même pour retrouver les siens, mais son mari Mathias a disparu. Les Évaporés, série épisode 2 à 21h55, et puis un Père Idéal plus tard. France 3, des racines et des ailes, la Bourgogne, terre de passion. Elle détient des trésors millénaires, les abbayes de Fontenay et de Citeaux, le château du Clos Vougeot, mais aussi les climats classés au patrimoine mondial de l'UNESCO depuis 10 ans, un patrimoine unique qui ne cesse d'inspirer des passionnés par leur région. Corso Mezzo Mezzo, un soir au Vélodrome avec Patrick Fiori. Les plus belles voix corses débarquent donc à Marseille pour rencontrer les grands noms de la chanson française. Les artistes insulaires et les grandes voix du continent se retrouvent au stade Vélodrome pour un show hors norme avec 5000 choristes. Eh oui, pas moins. Il y a aussi Arte qui propose « Tout s'est bien passé », le film de François Ozon, comédie dramatique de 2021 avec Sophie Marceau et André Dussolier. Emmanuel, romancière, épanouie dans sa vie privée et professionnelle, se précipite à l'hôpital. Son père André vient de faire un AVC. Fantastique, fantasque, aimait passionnément la vie, mais diminué. Il demande à sa fille de l'aider à en finir. Et la grande soirée foot, évidemment. Les consultants et les journalistes de l'équipe en plateau et en cabine font vivre aux téléspectateurs les rencontres cruciales pour les protagonistes du championnat. C'est à 21h10. Vosges TV, la case d'oc Grand Est, dans les yeux d'Olivier Marchal. Sophie et Pascal font partie des nombreuses personnes atteintes de cécité en France, plus d'un million. Tous deux travaillent et sont quasi autonomes dans leur quotidien. Ils se divertissent et développent leur sensibilité à travers la lecture, l'écriture, le théâtre, la musique, les ballades.
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Et Angèle nous proposait son dernier single, Une Vie. Il y a une messe qui vous sera proposée pour ce dimanche 13 septembre avec la paroisse Ozanam. Et le rendez-vous est fixé à 10h au Ménil, à la chapelle Notre-Dame de Pitié.

Ah, vous le connaissez bien sûr, hein, ce titre de Mickey 3D Respire, revisité cette année par Adèle et Robin. Dans un tout petit instant sur Radio des Ballons, il va y avoir Les Contes en Ballon, proposé par Geneviève. Une histoire d'anniversaire de maîtresse aujourd'hui. Je vous rappelle aussi que c'est bientôt Octobre Rose. Et dans ce cadre-là, la dynamique du Ménil vous propose une dynamique partie avec au programme Zumba et Fitness au profit de la recherche contre le cancer du sein, bien sûr. Et ça sera donc le samedi 26 septembre de 16h30 à 18h30 sur le site de la Familiale animée par Claudine et Karine. La participation sera de 3 euros ou même 10 euros si vous voulez un article rose. Et c'est un événement qui est ouvert à tout le monde.

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2: Histoire de Mireille Valland. Bon anniversaire, maîtresse. Ce matin, Marion a entendu la directrice de l'école souhaiter un bon anniversaire à Pépita, la maîtresse. On devrait lui faire un cadeau, chuchote-t-elle à son amie Lily. Tu as raison, d'habitude c'est toujours elle qui fête nos anniversaires. Dans la classe, tandis que la maîtresse interroge les élèves, les fillettes discutent allègrement de leurs projets. Marion, combien font 7 x 8? Au lieu de bavarder, revois tes multiplications, la réprimande Pépita. Pendant la récréation, Marion et Lily réunissent leurs camarades pour leur parler de leur idée. On pourrait lui offrir des chaussures à talons, commence Elisa en regardant ses pieds d'un air rêveur. Ou un gros paquet de chewing-gum, s'exclame Julien. Sinon, du rouge à lèvres pailleté ou des craies parfumées, propose Anissa. Les idées fusent, mais lorsque la cloche sonne la fin de la récréation, ils n'ont pas réussi à se décider. Toute la classe vient de s'asseoir lorsque la directrice, contrariée, ouvre la porte. « Je dois envoyer d'urgence la liste des travaux à réaliser pour l'école », annonce-t-elle à Pépita. « J'ai besoin d'en discuter avec vous. » Les enfants, révisez vos conjugaisons pendant mon absence, déclare la maîtresse, et dire que je demande depuis 3 ans que l'on repeigne les murs, ajoute-t-elle en s'éloignant. Aussitôt, Marion lance une idée qui réjouit tout le monde. Pour l'anniversaire de la maîtresse, il n'y a qu'à repeindre la classe. En un clin d'œil, tous s'affairent autour des tubes de peinture. Victor ne veut pas de bleu, c'est la couleur de ses toilettes. Clara dit que le rose est pour les bébés et que le gris c'est trop triste. Marion saisit un pinceau et peint son coin en jaune. À son tour, Bastien étale avec bonheur un vert éclatant. Regardez mes pochoirs de fleurs, s'exclame Lily. « Moi, je vais peindre un chevalier, » décide Arthur. « Dépêchons-nous, » presse Elisa, « la maîtresse ne va pas tarder. » Les élèves mettent la dernière touche à leur œuvre lorsque Pépita fait irruption. « Bon anniversaire !» s'écrie-t-il joyeusement. Pépita est abasourdie devant ce feu d'artifice qui vient d'éclater sur les murs. Faut-il rire ou se fâcher? Finalement, elle est ravie. Elle trouve que sa classe est bien plus jolie. Le couloir n'est-il pas un peu tristouné, plaisante-t-elle? Il faudra le repeindre l'année prochaine. D'accord?
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Et après ce titre d'Ochi, eh bien on va tranquillement terminer cette émission. Il y a encore un beau programme qui vous est proposé pour ce mercredi soir. Les musiques du soleil vont vous accompagner en effet jusqu'à minuit. Et dans quelques minutes débute Fréquence Tropique. C'est l'émission qui vous est proposée par Harry. Alors, excellente soirée avec Radio des Ballons. On se dit bien sûr à demain. On va finir avec le titre Lucky Ones de Topic et Carte Blanche.

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1: Radio des Ballons, il est 2h.